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2: Bonjour à tous. À la une de l'actualité, un drame à Caen. Un conducteur a foncé sur plusieurs personnes près de la gare hier soir. Le bilan fait état d'au moins un mort et 10 blessés, dont 4 grièvement. Le conducteur a pris la fuite avant d'être interpellé à une vingtaine de kilomètres plus loin. Une enquête est ouverte pour déterminer les circonstances et ses motivations. Le bilan des inondations meurtrières au Népal et au Tibet continue de s'alourdir. Plus de 160 personnes sont mortes et des centaines sont toujours portées disparues. Des villages entiers auraient été rayés de la carte. Au moins 80 Français ont signalé leur présence au Népal et les services du Quai d'Orsay sont mobilisés. Les transports sanitaires seront moins bien remboursés par l'assurance maladie à partir de l'an prochain. La prise en charge des ambulances, VSL et taxis conventionnés doit être réduite de 55 à 50%, voire 40%. Une mesure qui pourrait peser sur les patients, mais aussi sur les salariés du secteur. Le syndicaliste CFDT Jean-Louis Chambert.
3: En réduisant le remboursement, le risque c'est que il y aura deux effets, à mon avis, pervers, qui vont être soit demander aux patients qu'on transporte de mettre la main à la poche pour payer les compléments de coût de transport qui va leur rester à leur charge. Ça va impliquer forcément une baisse du chiffre d'affaires des sociétés d'ambulance. Et moi, en tant que syndicaliste, ça me pose un problème sur les négociations au niveau de la branche, les négociations salariales au niveau de la branche et même dans les entreprises, dans le cadre de nos négociations annuelles obligatoires. Des revalorisations de taux horaires qui vont sans doute être bloquées.
2: Interview signée Miline Desbac. Sodexo prévoit de supprimer près de 1100 emplois en France. Le géant de la restauration collective annonce un nouveau plan social. Il pourrait toucher 963 postes, auxquels s'ajoutent 134 salariés du siège. Les syndicats parlent d'un tremblement de terre. Sodexo emploie aujourd'hui 25 000 personnes en France. Une troisième sortie dans l'espace en quelques jours pour Sophie Anneau. L'astronaute française va quitter de nouveau la Station Spatiale Internationale mardi prochain, le 1er septembre. Elle sera accompagnée de l'américaine Jessica Meir pour une mission de maintenance de plus de 6 heures. Elles vont remplacer un dispositif qui facilite l'amarrage des vaisseaux à l'ISS. Et puis en football, Lyon reversé en Ligue Europa. Après sa défaite 2-1 hier soir contre Fenerbahçe en barrage retour de la Ligue des Champions, l'OL ne jouera pas la plus prestigieuse des compétitions européennes. Malik Fofana a marqué côté lyonnais. Le tirage au sort de la phase de Ligue et de la Ligue des Champions, c'est ce soir à partir de 18h à Monaco. Demain, ça sera autour de la Ligue Europa. Passez une belle journée.
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1: Bonjour à tous, à la une de l'actualité, un drame à Caen. Un conducteur a foncé sur plusieurs personnes près de la gare hier soir. Le bilan fait état d'au moins un mort et 10 blessés, dont 4 grièvement. Le conducteur a pris la fuite avant d'être interpellé à une vingtaine de kilomètres plus loin. Une enquête est ouverte pour déterminer les circonstances et ses motivations. Le bilan des inondations meurtrières au Népal et au Tibet continue de s'alourdir. Plus de 160 personnes sont mortes et des centaines sont toujours portées disparues. Des villages entiers auraient été rayés de la carte. Au moins 80 Français ont signalé leur présence au Népal et les services du Quai d'Orsay sont mobilisés. Les transports sanitaires seront moins bien remboursés par l'assurance maladie à partir de l'an prochain. La prise en charge des ambulances, VSL et taxis conventionnés doit être réduite de 55 à 50%, voire 40%. Une mesure qui pourrait peser sur les patients, mais aussi sur les salariés du secteur. Le syndicaliste CFDT Jean-Louis Chambert.
2: En réduisant le remboursement, le risque c'est que il y aura deux effets, à mon avis, pervers, qui vont être soit demander aux patients qu'on transporte de mettre la main à la poche pour payer les compléments de coûts de transport qui va leur rester à leur charge. Ça va impliquer forcément une baisse du chiffre d'affaires des sociétés d'ambulance. Et moi, en tant que syndicaliste, ça me pose un problème sur les négociations au niveau de la branche, les négociations salariales au niveau de la branche et même dans les entreprises, dans le cadre de nos négociations annuelles obligatoires. Des revalorisations de taux horaires qui vont sans doute être bloquées.
1: Interview signée Miline Debac. Sodexo prévoit de supprimer près de 1100 emplois en France. Le géant de la restauration collective annonce un nouveau plan social. Il pourrait toucher 963 postes auxquels s'ajoutent 134 salariés du siège. Les syndicats parlent d'un tremblement de terre. Sodexo emploie aujourd'hui 25 000 personnes en France. Une troisième sortie dans l'espace en quelques jours pour Sophie Anneau. L'astronaute française va quitter de nouveau la Station Spatiale Internationale mardi prochain, le 1er septembre. Elle sera accompagnée de l'américaine Jessica Meir pour une mission de maintenance de plus de 6 heures. Elles vont remplacer un dispositif qui facilite l'amarrage des vaisseaux à l'ISS. Et puis en football, Lyon reversé en Ligue Europa. Après sa défaite 2-1 hier soir contre Fenerbahçe en barrage retour de la Ligue des Champions, l'OL ne jouera pas la plus prestigieuse des compétitions européennes. Malik Fofana a marqué côté lyonnais. Le tirage au sort de la phase de Ligue et de la Ligue des Champions, c'est ce soir à partir de 18h à Monaco. Demain, ça sera autour de la Ligue Europa. Passez une belle journée.
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0: Wall of the Moon, les Waterboys en ce tout début de jeudi. Bonjour à tous, merci de vous réveiller avec nous sur IDFM, bien en place pour une nouvelle journée, une nouvelle matinale.
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0: En 2 minutes 30, l'essentiel de l'information avec Alex Gauthier.
3: Bonjour à tous, à la une de l'actualité, un drame à Caen. Un conducteur a foncé sur plusieurs personnes près de la gare hier soir. Le bilan fait état d'au moins un mort et 10 blessés, dont 4 grièvement. Le conducteur a pris la fuite avant d'être interpellé à une vingtaine de kilomètres plus loin. Une enquête est ouverte pour déterminer les circonstances et ses motivations. Le bilan des inondations meurtrières au Népal et au Tibet continue de s'alourdir.

0: Plus de 160 personnes sont mortes et des centaines sont toujours portées disparues. Des villages entiers auraient été rayés de la carte. Au moins 80 Français ont signalé leur présence au Népal et les services du Quai d'Orsay sont mobilisés. Les transports sanitaires seront moins bien remboursés par l'assurance maladie à partir de l'an prochain. La prise en charge des ambulances, VSL et taxis conventionnés doit être réduite de 55 à 50%, voire 40%. Une mesure qui pourrait peser sur les patients, mais aussi sur les salariés du secteur. Le syndicaliste CFDT Jean-Louis Chambert.
1: En réduisant le remboursement, le risque, c'est que il y aura deux effets, à mon avis, pervers, qui vont être soit demander aux patients qu'on transporte de mettre la main à la poche pour payer les compléments de coût de transport qui va leur rester à leur charge. Ça va impliquer forcément une baisse du chiffre d'affaires des sociétés d'ambulance. Et moi, en tant que syndicaliste, ça me pose un problème sur les négociations au niveau de la branche, les négociations salariales au niveau de la branche et même dans les entreprises, dans le cadre de nos négociations annuelles obligatoires. Des revalorisations de taux horaires qui vont sans doute être bloquées.
0: Interview signée Miline Debac. Sodexo prévoit de supprimer près de 1100 emplois en France. Le géant de la restauration collective annonce un nouveau plan social. Il pourrait toucher 963 postes, auxquels s'ajoutent 134 salariés du siège. Les syndicats parlent d'un tremblement de terre. Sodexo emploie aujourd'hui 25 000 personnes en France. Une troisième sortie dans l'espace en quelques jours pour Sophie Anneau. L'astronaute française va quitter de nouveau la Station Spatiale Internationale mardi prochain, le 1er septembre. Elle sera accompagnée de l'américaine Jessica Meir pour une mission de maintenance de plus de 6 heures. Elles vont remplacer un dispositif qui facilite l'amarrage des vaisseaux à l'ISS. Et puis en football, Lyon reversé en Ligue Europa. Après sa défaite 2-1 hier soir contre Fenerbahçe en barrage retour de la Ligue des Champions, l'OL ne jouera pas la plus prestigieuse des compétitions européennes. Malik Fofana a marqué côté lyonnais. Le tirage au sort de la phase de Ligue et de la Ligue des Champions, c'est ce soir à partir de 18h à Monaco. Demain, ça se sera autour de la Ligue Europa. Passez une belle journée.
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4: Et on a un ciel manchois qui reste bien encombré en ce jeudi. Des nuages nombreux qui peuvent lâcher localement une averse. Et puis, nouveau risque orageux en après-midi et soirée sur le centre et sud du département avec risque de grêle. Le vent, il est de sud-ouest, faible à modéré, avec des températures relevées à 7 heures de 18 degrés sur Saint-Va et Beaumont-Hague. 18 à Cherbourg, 19 à Lesté, 18 à Villedieu. En journée, les maximales seront comprises entre 23 et 26 degrés.
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4: Et retour de la matinale à 7h03, on va essayer de préparer au mieux la journée en se faisant du bien aux oreilles avec toute la musique qui fait que vous continuez de nous suivre sur AGFM. Pour les prochaines minutes, on vous a calé le rock californien des Eagles et on se lance dès maintenant sur un Cranberries.

0: Tonight et il est 7h10 sur IFM. Retour du rock, ça arrive d'ici une minute. Ce sera avec Meredith Brooks. Et puis juste avant, il y a les prévisions astrales de ce 27 août.
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2: Bonjour à tous, l'horoscope de ce jeudi. On débute avec les béliers, vous nagez dans le bonheur, tout va bien dans le meilleur des mondes. On vous envie, tout simplement. Les taureaux, aujourd'hui, c'est vous qui tiendrez la barre, vous prendrez toutes les décisions sans hésitation. Gémeaux, ne soyez pas surpris si quelqu'un vous demande des conseils, vous trouvez toujours les mots justes. Cancer, ce n'est pas forcément une bonne

chose, de vous isoler. Sortez vite prendre l'air. Lion, vous avez un but et comptez bien l'atteindre. Personne ne vous en empêchera. Les Vierges, c'est l'occasion rêvée pour sortir de chez vous et voir du monde. Cela vous fera un bien fou. Balance, vous avez des papillons dans le ventre. Il y a des rencontres qui ne laissent pas indifférent. Scorpion, ne perdez pas de temps à vous disputer pour des broutilles. Vous avez beaucoup mieux à faire. Sagittaire, les sacrifices des derniers mois porteront enfin leurs fruits aujourd'hui. Félicitations. Les Capricornes, vous allez profiter de cette journée pour accomplir des tâches que vous laissiez de côté depuis trop longtemps. Les Verseaux, vous êtes un vrai panier percé. La fin du mois va être très longue. Et enfin, les Poissons, les problèmes sont loin derrière vous. Ce qui compte désormais, c'est le futur. Avec tout ça, très belle journée, très bon jeudi.

0: Et après Meredith Brooks, on vous a rajouté ce glorious du suédois Andres Johnson pour arriver à 7h20 sur Radio FM. C'est l'heure de rigoler un peu en ce jeudi souvenir du grand Coluche.
1: 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La publicité à télévision, ça s'adresse uniquement aux débiles mentaux. Je le dis parce que s'il y en a parmi vous, c'est pour eux, les autres circulez, il n'y a rien à voir. Allez hop! Ben, y en a beaucoup qui restent. Hein. C'est sympa, on se sent moins seul. Bon. Alors, les publicités à télévision, par exemple, vous avez. Surtout, c'est pour les lessives. Je sais pas, on doit en manger parce qu'ils nous en vendent. Hein. Ouh là là. Ah, par exemple, vous avez. Madame, je vois que vous avez acheté un baril d'Ariel. Si je vous le reprends, ils en donnent deux où il n'y a rien d'écrit. Oh ben non! Vous voyez, il faut vraiment être con pour ne pas prendre deux barils à la place d'un. Eh, vous imaginez la bonne femme qui dirait, ben merci vieux, salut, hein. Allez hop là. Alors, emmenez, ça va pas là, c'est pas ça là. Coupez, on va la refaire, c'est pas bon. Et puis, si vous avez aussi, vous avez le nouvel houmoule. C'est celui qui lave encore plus blanc. Moi, j'avais l'ancien houmoule qui l'avait plus blanc. Et il avait bien déjà, hein. Et maintenant, il y a un nouvel houmoule qui lave encore plus blanc. Moi, j'ose plus changer de lessive, j'ai peur que ça devienne transparent après. J'ai déjà l'air con avec des rayures, hein. Il rigole en plus. Bon. Parce que je suis allé voir monsieur Homo, j'ai dit, dites donc, je m'excuse, je vous dérangez. Le nouvel Homo, est-ce qu'il lave plus blanc que l'ancien Homo? Il lave plus blanc, le nouvel Homo. Mais l'ancien Homo, alors, il lave moins blanc, alors? Non, l'ancien Homo, il lave blanc. Ah bon? Parce que moins blanc, je sais ce que c'est comme couleur. C'est blanc. Moins blanc que blanc, je me doute. Ça doit être gris clair. Mais plus blanc que blanc, qu'est-ce que c'est comme couleur? C'est nouveau, ça vient de sortir. Ah ben. Non, c'est pas là. Hé, hey, alors le nouvel homo, c'est celui qui lave la tâche qui est cachée dans le nœud du torchon. Tac, tu vois? Je fais la lessive, j'enlève le nœud et plus la tâche. Le nouvel homo, ça lave la tâche qui est cachée dans le nœud du torchon. Mais il est bien, hein, le torchon, il est propre après. Il est aussi propre qu'avec l'ancien homo sans faire le nœud. C'est plus long, faut faire le nœud. C'est-à-dire, celui, tu es. Celui qui a 5 kilos de linge, il fait les nœuds le lundi, il fait la lessive le mardi, puis après, il y a la semaine pour défaire les nœuds. Hein. Parce que les nœuds qui ont été dans l'eau, bonjour. Hein. Bref, qu'est-ce qu'il y a encore comme lessive? Il y a persil anti-redéposition. Ah, voilà une lessive très bonne. Et pourquoi qu'elle est meilleure que les autres, s'il vous plaît? Eh bien, monsieur, c'est écrit dessus, c'est parce qu'elle est en anti-redéposition. Il y en a 6 qui suivent, c'est intéressant, hein. Bon. Eh oui, monsieur, c'est écrit dessus, elle est meilleure que les autres comme lessive, persil, anti-redéposition, parce qu'elle est anti-redéposition. Je pose une question maintenant, Qu'est-ce qu'ils font les autres lessives? Les autres lessives, elles soulèvent la crasse qui est dans les fibres. Elles lavent la crasse qui est dans les fibres. Et après, elles essaient bien la crasse propre. Elles se redéposent dans les fibres. On vous l'a dit, répétez. Eh bien, avec le persil anti-redéposition, non. Persil anti-redéposition soulève la crasse qui est dans les fibres. Elles lavent la crasse qui est dans les fibres. Et après, elle la retient avec ses petits bras musclés, tandis qu'avec le pied, elle tape dans la machine. Enlevez le linge, je tiens la crasse. Alors, la mère Denis arrive sur sa tornade blanche, en poussant son cri, Mère Denis. Oh, ça c'est gueule de rage. Hein. Je les confonds toutes les deux, moi. Bon. Elle arrive, elle retire le linge et la crasse s'en va dans l'égout. Avec la couleur, puisque justement, c'est de là que vient l'expression bien connue, on ne souffle pas l'égout et les couleurs. Merci grand-mère. Bon, alors voilà. Qu'est-ce qu'il y a encore? Ah oui, alors dans les lessives. Alors là, vous pourrez vérifier, c'est écrit sur le paquet. Vous avez par exemple Gamma, la lessive poids lourd. Pour laver les camions, vous avez Calgon. Calgon, c'est la lessive qui lave l'eau avant de laver le linge. Pour le corps qui aurait des cons, il laverait le linge à l'eau sale. Vous voyez? Et puis vous avez Bonus, qui lave aussi propre à l'envers qu'à l'endroit. Parce qu'avant, la lessive était con, elle lavait le devant puis elle se barrait. C'est terminé, les enzymes font le tour. Venez voir! Il y a Becté derrière! C'est Bonus, hein, c'est pas confondre avec Guinusque, hein. Non, parce que c'est en paquet aussi, mais faut amener son cadeau, hein.

0: Le satellite, c'est Indochine à 7h30 en ce jeudi 27 août et Alex Gauthier nous rejoint pour l'information et le rappel des titres.
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2: Bonjour à tous, à la une de l'actualité, un drame à Caen. Un conducteur a foncé sur plusieurs personnes près de la gare hier soir. Le bilan fait état d'au moins un mort et 10 blessés, dont 4 grièvement. Le conducteur a pris la fuite avant d'être interpellé à une vingtaine de kilomètres plus loin. Une enquête est ouverte pour déterminer les circonstances et ses motivations. Le bilan des inondations meurtrières au Népal et au Tibet continue de s'alourdir. Plus de 160 personnes sont mortes et des centaines sont toujours portées disparues. Des villages entiers auraient été rayés de la carte. Au moins 80 Français ont signalé leur présence au Népal et les services du Quai d'Orsay sont mobilisés. Sodexo prévoit de supprimer près de 1100 emplois en France. Le géant de la restauration collective annonce un nouveau plan social. Il pourrait toucher 963 postes auxquels s'ajoutent 134 salariés du siège. Les syndicats parlent d'un tremblement de terre. Sodexo emploie aujourd'hui 25 000 personnes en France. On termine par du football. Lyon reversé en Ligue Europa après sa défaite 2-1 hier soir contre Fenerbahçe. En barrage retour de la Ligue des Champions, l'OL ne jouera pas la plus prestigieuse des compétitions européennes. Le tirage au sort de la phase de Ligue et de la Ligue des Champions, c'est ce soir à partir de 18h à Monaco. Demain, ça sera au tour de la Ligue Europa.
0: Notre édition locale avec un marin sérieusement blessé dans une explosion à bord d'un bateau de pêche ce mercredi matin à Granville. L'explosion s'est produite sur l'Hermès, un navire de 17 mètres qui se trouvait à quai dans le port. Deux membres d'équipage effectuaient des opérations d'entretien au moment des faits. L'hélicoptère de la sécurité civile a été dépêché sur place pour prendre en charge la victime. La Manche reste placée en crise de sécheresse. La préfecture a annoncé mercredi le maintien du niveau d'alerte maximale alors que les cours d'eau connaissent leur deuxième niveau de sécheresse, le plus important jamais enregistré après 1976. Les pluies de ces derniers jours ont temporairement amélioré le débit des cours d'eau sans permettre de rétablir durablement la situation. De nouvelles précipitations sont attendues, mais elles devraient rester insuffisantes. Les restrictions d'usage de l'eau sont donc maintenues jusqu'à nouvel ordre. Une sécheresse qui bouleverse aussi la reprise du football dans la Manche face à des terrains en herbe devenus trop durs et au risque de blessures. Le district a décidé de reporter plusieurs championnats de jeunes ainsi que celui des vétérans. La reprise est en revanche maintenue les 5 et 6 septembre pour les seniors masculins. Les jeunes reprendront progressivement ensuite à partir du 19 septembre. Des travaux perturbent la circulation boulevard Schumann à Cherbourg jusqu'à fin septembre. Depuis lundi, la chaussée est rétrécie et le stationnement interdit sur une partie du boulevard. À partir du 15 septembre, un tronçon du boulevard Schumann sera totalement fermé avec des déviations mises en place. Les travaux entraînent également le déplacement temporaire de plusieurs arrêts de bus. Et puis un hommage dans la Manche à Monseigneur Stanislas Lalanne, l'ancien évêque de Coutances et d'Avranches, est décédé la semaine dernière à l'âge de 78 ans. Ses funérailles ont eu lieu ce mercredi à Cergy avant son inhumation dans le caveau des évêques de la cathédrale de Pontoise. Et dans la Manche, une messe de requiem est prévue vendredi prochain à 18h à la cathédrale Notre-Dame de Coutances.
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0: Et dans la Manche pour ce jeudi, on retrouve un ciel assez hésitant, alternance d'éclaircies et de passages nuageux avec quelques ondées ponctuelles. Puis en après-midi, un temps plus orageux se met en place jusqu'en soirée, en particulier sur le sud du département. On a un vent de sud-ouest entre 20 et 40 km/h en rafale. Des températures maximales de 17 à 18 degrés, comptez 23 à 26 degrés au plus fort de la journée.
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0: Toujours au boulot avec les Men at Work à 7h40 et on poursuivra ce tout début de journée sur IDFM en vous passant un Midnight Hall dans les minutes qui arrivent. Restez avec nous puisqu'avant 8h, on vous redonnera également une chance de remporter notre séjour Thalasso.
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2: Et l'information présentée par Alex Gauthier.
3: Bonjour à tous, à la une de l'actualité, une enquête ouverte à Caen. Un conducteur a foncé sur plusieurs personnes près de la gare hier soir. Le bilan fait état d'au moins un mort et 10 blessés, dont 4 grièvement. Le conducteur a pris la fuite avant d'être interpellé à une vingtaine de kilomètres plus loin. Les orages sur une large partie du pays. Aujourd'hui, 23 départements sont placés en vigilance orange. Du Cantal aux Vosges, en passant par le Nord et une partie de la Normandie. Météo France craint des phénomènes localement violents dans l'après-midi et dans le même temps, la Corse est en vigilance orange canicule. La course contre la montre à la frontière entre le Népal et le Tibet après les coulées de boue meurtrières. Le dernier bilan atteint 165 morts ce matin. Plus de 1100 personnes sont toujours portées disparues, dont plusieurs centaines d'étrangers. Les recherches se poursuivent au Népal comme en Chine. Premier grand débat économique avant la présidentielle de l'an prochain. 7 candidats se retrouvent aujourd'hui à Roland-Garros à Paris à l'invitation du MEDEF. De Marine Le Pen à Jean-Luc Mélenchon, en passant par Gabriel Attal ou Raphaël Glucksmann, ils vont être interrogés par des chefs d'entreprise sur la fiscalité, la dette ou encore la réindustrialisation. François Hollande envisage un retour à l'Élysée. L'ancien président pourrait être candidat en 2027 si la situation l'exige, affirme-t-il dans un entretien au magazine Le Point. Il va prendre sa décision en décembre. François Hollande ne va pas participer à la primaire organisée par le PS et Place Publique en octobre. Le sort des 4 dauphins encore présents à Marineland reste incertain après l'abandon du projet de transfert vers le zoo de Beauval. One Voice demande désormais au gouvernement d'étudier leur accueil dans un sanctuaire marin, un espace en mer fermé et sécurisé. Muriel Arnal, présidente de l'association, au micro de Jacques Terrance.
4: Un sanctuaire marin est clos par des filets qui vont jusqu'au fond de l'eau, ce qui permet donc aux dauphins de plonger profond. C'est un espace de semi-liberté et de totale sécurité pour des animaux qui ne connaissent rien d'autre que des bassins de béton. C'est avec les courants, les marées, les poissons, la vie marine, et puis des soins vétérinaires toute leur vie. Le sanctuaire italien a un bassin d'accueil, et une fois les dauphins habitués à la mer et à cette transition-là, ils seront relâchés dans 7 hectares. C'est un changement total.
3: Ce premier sanctuaire européen destiné aux dauphins doit ouvrir prochainement en Italie, mais aucune date précise n'a encore été annoncée. Et en football, Lyon reversé en Ligue Europa après sa défaite 2-1 hier soir contre Fenerbahçe en barrage retour de la Ligue des Champions. A passé une belle matinée.
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2: Et un ciel manchois qui reste encombré en ce jeudi avec des nuages encore nombreux qui peuvent lâcher localement une averse et puis un nouveau risque d'orage est annoncé cet après-midi et en soirée sur le centre et sud du département notamment avec risque de grêle. Le vent il est de sud-ouest, faible à modéré avec des températures relevées à 8h de 18 degrés sur Beaumont-Hague, 19 à Saint-Val-la-Hougue, 18 à Cherbourg, 19 à Lessay, 17 à Villedieu-les-Poêles. En journée les maximales seront comprises entre 23 et 26 degrés.
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0: Et bienvenue sur IFM, bienvenue dans la matinale, bienvenue dans les années 70 avec ce super tramp, l'excellent Goodbye Stranger, la troisième piste de l'album Breakfast America. Il est 8h10 en ce jeudi 27 août et sur votre radio, on aime bien vous donner des idées de sortie. Alors voici une pour le week-end prochain. Et c'est une tradition qui durerait depuis plus de 3 siècles au cœur du village de la Verrie, à la Glacerie, le week-end prochain. Les samedis 29 et dimanche 30 août, la fête de la Saint-Gobain fait son grand retour avec un programme riche et varié. Alors pour nous présenter ce rendez-vous patrimonial et populaire, nous accueillons Anne Brémond, donc c'est la secrétaire de l'association Village des Goublins. Bonjour Anne.
1: Bonjour.
0: Alors la fête de la Saint-Gobain donc à la Glacerie, un événement que l'on doit à plusieurs associations co-organisatrices. Donc il y a donc le village des Goublins, mais aussi donc les amis du musée de la Glacerie, l'APE, les Minots de la Verrie, Passion Cheval Glacérien et encore la Fabrique de Rêves. Alors après une édition 2025 qui malheureusement avait dû être annulée à cause des intempéries, on imagine que pour tous les bénévoles qui participent à l'organisation, vous attendez cette nouvelle édition avec impatience.
1: Oui, on est tous bien prêts depuis un an, donc on a plein de choses à proposer. Voilà, ça va être une belle fête.
0: Ouais, parce que c'est près d'une centaine de bénévoles, je crois, qui participent à l'organisation.
1: Oui, un petit peu moins, mais oui, on est autour de ça. Ça fait beaucoup de monde et bon, après, on a beaucoup de choses différentes. Chaque association amène ses idées et puis ses propositions et ça permet de proposer une fête vraiment très, très riche en activités.
0: Alors, derrière cette fête de la Saint-Gobain, il y a aussi donc tout un patrimoine que vous souhaitez préserver, célébrer, à travers notamment les nombreuses animations et démonstrations prévues tout au long du week-end. Donc des démonstrations qui mettront en lumière les métiers anciens et la verrerie, c'est ça?
1: Oui, c'est ça. En fait, c'est le thème de cette année, donc le verre et les métiers anciens. Donc, on essaye de mettre à l'honneur pas mal de métiers anciens, donc du battage de blé, l'alambic, et puis des démonstrations de filage de dentelle, et puis aussi autour du verre, bien sûr, du filage de verre, enfin de la fabrication. Chacun peut s'essayer aussi à la fabrication d'un petit morceau de verre, voilà, pour mettre à l'honneur un petit peu les métiers anciens. Et originel de cette fête.
0: Et donc ça, ce sont des démonstrations qui seront présentes tout au long du week-end?
1: Oui, c'est ça, c'est activité libre, c'est des démonstrations, des expositions, tout est gratuit. En fait, on insiste bien sur le côté fête familiale, où tout va rester gratuit pour toute la famille, il y en aura un peu pour tout le monde. Donc après, on a aussi des jeux géants normands en bois, les structures gonflables, des expositions, une visite guidée historique du village, des balades à poney, un vide-grenier, voilà. Puis on termine par un repas dansant et un feu d'artifice. Et il y aura aussi des concerts tout au long du week-end.
0: Alors oui, en effet, donc une animation qui se veut festive et populaire avec un programme varié. Donc ça commencera notamment le samedi dès 8h par le vide-grenier. Je vous laisse un petit peu nous parler un peu du programme, parce qu'il y a des temps forts également durant cette Saint-Gobain.
1: Oui, tout à fait. Donc en fait, le vide-grenier, c'est sur les 2 jours, donc sur réservation. Les balades à poney seront donc les après-midi. Une démonstration de battage de blé donc à 16h30 le samedi. Voilà, les visites historiques du village, donc c'est sur place, c'est les après-midi, samedi et dimanche après-midi. Et puis on a donc 3 concerts, donc 15h30 un concert plutôt pour enfants, donc avec Olifant. 18h30 on a le concert de Treasure, c'est anciennement The Hits. Et ça se terminera le dimanche à 12h30 avec L'Air de Rien.
0: Et puis cette année je crois aussi c'est le grand retour du repas dansant sous chapiteau avant le feu d'artifice le samedi.
1: Oui, exactement, un repas dansant sur le thème des années 80. Donc sur réservation, il reste, je crois, quelques places, les toutes dernières places. Donc c'est sous chapiteau, c'est un repas, voilà, c'est le repas qui se faisait beaucoup avant, qui a été assez demandé. Donc c'est le retour du repas dansant cette année.
0: Et pour certaines de ces animations, donc on l'a dit, une réservation est nécessaire, notamment le repas dansant et les vide-greniers. Là, il y a encore un peu de place, c'est ce que vous venez nous dire.
1: Oui, tout à fait. Vous pouvez retrouver donc toutes les réservations, les détails des réservations sur les pages des réseaux sociaux, donc Facebook et Instagram de Fête de la Saint-Gobain. Donc là, tout est indiqué pour tout ce qui est réservation
0: et, pour ceux qui
1: et tout le programme, bien sûr.
0: Et pour ceux qui souhaitent participer au vide-grenier, il faut s'inscrire le samedi et le dimanche ou une seule inscription?
1: Non, c'est soit l'un, soit l'autre.
0: D'accord. Et puis, bien sûr, sur place, vous proposerez buvette et restauration.
1: Tout à fait, buvette, restauration, tout au long du week-end, bien sûr.
0: Alors, Autre chose à ajouter sur les animations ou sur cette Saint-Gobain 2026?
1: Eh ben, c'est une belle fête de famille, une fête qui a plus de 300 ans, donc on aimerait beaucoup la faire perdurer. Donc voilà, on invite tout le monde à venir nous y rendre visite. En plus, c'est sur un site qui est magnifique, le site de la manufacture, c'est à la village de la Verrerie, c'est un très très beau site. Voilà, donc après, il y en aura vraiment pour tout le monde, ça promet une très belle fête.
0: On rappelle les dates, donc la fête de la Saint-Gobain, c'est le samedi 29 et le dimanche 30 août, donc au village de la Verrerie à la Glacerie. L'accès aux animations, aux concerts sont gratuits. Et puis, vous pouvez retrouver les informations sur vos réseaux sociaux dédiés donc à la fête de la Saint-Gobain. Je vous remercie beaucoup, Anne Brémond.
1: Merci à vous, merci. Bonne journée.
0: À bientôt, au revoir.
1: Au revoir.

0: sûr reconnu YouTube. À 8h30 en ce jeudi, c'est le retour de l'info avec le rappel des titres d'Alex Gauthier.
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2: Bonjour à tous, à la une de l'actualité, une enquête ouverte à Caen. Un conducteur a foncé sur plusieurs personnes près de la gare hier soir. Le bilan fait état d'au moins un mort et 10 blessés, dont 4 grièvement. Le conducteur a pris la fuite avant d'être interpellé à une vingtaine de kilomètres plus loin. Les orages sur une large partie du pays. Aujourd'hui, 23 départements sont placés en vigilance orange, du Cantal aux Vosges, en passant par le Nord et une partie de la Normandie. Météo France craint des phénomènes localement violents dans l'après-midi et dans le même temps, la Corse est en vigilance orange canicule. La course contre la montre à la frontière entre le Népal et le Tibet après les coulées de boue meurtrières. Le dernier bilan atteint 165 morts ce matin. Plus de 1100 personnes sont toujours portées disparues, dont plusieurs centaines d'étrangers. Les recherches se poursuivent au Népal comme en Chine. Et on termine par du football. Lyon reversé en Ligue Europa après sa défaite 2-1 hier soir contre Fenerbahçe en barrage retour de la Ligue des Champions. L'OL ne jouera pas la plus prestigieuse des compétitions européennes. C'est Malik Fofana qui avait marqué côté lyonnais. Le tirage au sort de la phase de Ligue et de la Ligue des Champions, c'est ce soir à partir de 18h à Monaco. Paris, Lens et Lille sont concernés côté français. Et demain, ça sera au tour du tirage au sort de la Ligue Europa.
0: Et l'info locale et la Manche qui reste placée en crise sécheresse. La préfecture a annoncé mercredi le maintien du niveau d'alerte maximale alors que les cours d'eau connaissent leur deuxième niveau de sécheresse le plus important jamais enregistré après 1976. Les pluies de ces derniers jours ont temporairement amélioré le débit des cours d'eau sans permettre de rétablir durablement la situation. De nouvelles précipitations sont attendues, mais elles devraient rester insuffisantes. Les restrictions d'usage de l'eau sont donc maintenues jusqu'à nouvel ordre. Un marin sérieusement blessé dans une explosion à bord d'un bateau de pêche ce mercredi matin à Granville. L'explosion s'est produite sur l'Hermès, un navire de 17 mètres qui se trouvait à quai dans le port. Deux membres d'équipage effectuaient des opérations d'entretien au moment des faits. L'hélicoptère de la sécurité civile a été dépêché sur place pour prendre en charge la victime. Un homme de 58 ans, grièvement blessé dans un accident de la route dans la nuit de mardi à mercredi à Couvin, près de Saint-Lô. Un seul véhicule a été impliqué. Le conducteur s'est retrouvé piégé dans l'habitacle. Pris en charge par les secours, il a été transporté médicalisé à l'hôpital de Saint-Lô. 9 sapeurs-pompiers et le SAMU 50 ont été mobilisés. Deux parents condamnés par le tribunal de Cherbourg après la mort accidentelle de leur fils de 3 ans. Le drame s'était produit en juillet 2024 à Saint-Valahoug. Poursuivi pour homicide involontaire par imprudence, les deux parents ont été condamnés à un an de prison entièrement assorti d'un sursis probatoire avec obligation de soins. Et puis la sécheresse qui bouleverse la reprise du football dans la Manche face à des terrains en herbe devenus trop durs et au risque de blessures. Le district a décidé de stopper plusieurs championnats de jeunes ainsi que celui des vétérans. La reprise est en revanche maintenue les 5 et 6 septembre pour les seniors masculins. Les jeunes reprendront ensuite progressivement à partir du 19 septembre.
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0: Et dans la Manche pour ce jeudi, on retrouve un ciel hésitant, alternant, éclairci et passages nuageux nombreux avec des ondées ponctuelles. Et puis en après-midi, le temps pourrait devenir plus orageux jusqu'en soirée, en particulier sur le sud du département. On a un vent de sud-ouest entre 20 et 40 km/h en rafale et des températures matinales de 17 à 18 degrés, comptez 23 à 26 degrés au meilleur de la journée.
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0: Van Halen à 8h41 sur Radio FM. Ils sont nés un 27 août. Les acteurs Aaron Paul et Jean-Yves Berthelot, le pilote Marc Weber ou encore le journaliste Philippe Labreau. Et puis une fois n'est pas coutume, on met aujourd'hui à l'honneur une violoniste. Et bon anniversaire à Sarah Neufeld, née le 27 août 79 sur l'île de Vancouver en Colombie-Britannique, violoniste au sein du groupe québécois d'Arcade Fire, où elle assure également les chœurs et joue occasionnellement des claviers. Ce sera l'occasion d'écouter cette Everything Now d'Arcade Fire d'ici quelques minutes.
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2: Et Alex Gauthier, le retour.
3: Bonjour à tous, à la une de l'actualité, une deuxième personne est morte après le drame survenu près de la gare de Caen. Hier soir, un conducteur a foncé sur plusieurs personnes, faisant également plusieurs blessés, dont 4 grièvement. Le conducteur a pris la fuite avant d'être interpellé une vingtaine de kilomètres plus loin. Une enquête est ouverte. Le ciel va se dégrader cet après-midi. 23 départements sont en vigilance orange aux orages, du Cantal aux Vosges, mais aussi dans le Nord et en Normandie. Des orages localement violents sont possibles. La chaleur domine en Corse, placée en vigilance orange canicule. Trafic perturbé ce matin sur la ligne Paris-Caen-Cherbourg. Un arbre est tombé sur les voies entre Caen et Lison. La circulation des trains est rendue compliquée dans le secteur. Le retour à la normale est pour l'instant estimé autour de 9h30. À 8 mois de la présidentielle, un nouveau sondage IFOP place Marine Le Pen en tête des intentions de vote avec 33 à 35%. Derrière, la bataille est serrée. Édouard Philippe est crédité de 18 à 21%. Juste devant Jean-Luc Mélenchon, qui poursuit sa progression entre 17 et 19%, soit 4 points de plus que lors du dernier baromètre publié en juin. Le sort des 4 dauphins encore présents à Maryland reste incertain après l'abandon du projet de transfert vers le zoo de Beauval. One Voice demande désormais au gouvernement d'étudier leur accueil dans un sanctuaire marin, un espace en mer fermé et sécurisé. Muriel Arnal, présidente de l'association, au micro de Jacques Terrance.
4: Un sanctuaire marin est clos par des filets qui vont jusqu'au fond de l'eau, ce qui permet donc aux dauphins de plonger profond. C'est un espace de semi-liberté et de totale sécurité pour des animaux qui ne connaissent rien d'autre que des bassins de béton. C'est avec les courants, les marées, les poissons, la vie marine, et puis des soins vétérinaires toute leur vie. Le sanctuaire italien à un bassin d'accueil, et une fois les dauphins habitués à la mer et à cette transition-là, ils seront relâchés dans 7 hectares. C'est un changement total.
3: Ce premier sanctuaire européen destiné aux dauphins doit ouvrir prochainement en Italie, mais aucune date précise n'a encore été annoncée. La course contre la montre à la frontière entre le Népal et le Tibet après l'écoulée de boue meurtrière, le dernier bilan atteint 165 morts, plus de 1000 personnes sont toujours portées disparues, dont plusieurs centaines d'étrangers. Les recherches se poursuivent au Népal comme en Chine. Et puis du football, Lyon reversé en Ligue Europa après sa défaite hier soir 2-1 contre Fenerbahçe en barrage retour de la Ligue des Champions. Voilà pour l'essentiel de l'actualité. Très belle journée à tous.
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2: Avec un ciel manchois qui reste encombré en ce jeudi, nuages nombreux qui peuvent encore lâcher localement une averse, et puis un nouveau risque orageux s'annonce cet après-midi et en soirée, notamment sur le centre et sud du département avec un risque de grêle. Le vent, il est de sud-ouest, faible à modéré, avec des températures relevées à 9h de 19 degrés sur Beaumont-Hague et Saint-Vallat-Hougues, 19 également à Lessé et Cherbourg, 18 sur Villedieu-les-Poêles, et en journée, les maximales seront comprises entre 23 et 26 degrés.

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1: Notre édition locale avec un marin sérieusement blessé dans une explosion à bord d'un bateau de pêche ce mercredi matin à Granville. L'explosion s'est produite sur l'Hermès, un navire de 17 mètres qui se trouvait à quai dans le port. Deux membres d'équipage effectuaient des opérations d'entretien au moment des faits. L'hélicoptère de la sécurité civile a été dépêché sur place pour prendre en charge la victime. La Manche reste placée en crise sécheresse. La préfecture a annoncé mercredi le maintien du niveau d'alerte maximale alors que les cours d'eau connaissent leur deuxième niveau de sécheresse, le plus important jamais enregistré après 1976. Les pluies de ces derniers jours ont temporairement amélioré le débit des cours d'eau sans permettre de rétablir durablement la situation. De nouvelles précipitations sont attendues, mais elles devraient rester insuffisantes. Les restrictions d'usage de l'eau sont donc maintenues jusqu'à nouvel ordre. Une sécheresse qui bouleverse aussi la reprise du football dans la Manche face à des terrains en herbe devenus trop durs et au risque de blessures. Le district a décidé de reporter plusieurs championnats de jeunes ainsi que celui des vétérans. La reprise est en revanche maintenue les 5 et 6 septembre pour les seniors masculins. Les jeunes reprendront progressivement ensuite à partir du 19 septembre. Des travaux perturbent la circulation boulevard Schumann à Cherbourg jusqu'à fin septembre. Depuis lundi, la chaussée est rétrécie et le stationnement interdit sur une partie du boulevard. À partir du 15 septembre, un tronçon du boulevard Schumann sera totalement fermé avec des déviations mises en place. Les travaux entraînent également le déplacement temporaire de plusieurs arrêts de bus. Et puis un hommage dans la Manche à Monseigneur Stanislas Lalanne, l'ancien évêque de Coutances et d'Avranches, est décédé la semaine dernière à l'âge de 78 ans. Ses funérailles ont eu lieu ce mercredi à Cergy avant son inhumation dans le caveau des évêques de la cathédrale de Pontoise. Et dans la Manche, une messe de requiem est prévue vendredi prochain à 18h à la cathédrale Notre-Dame de Coutances.
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2: Bonjour à tous, à la une de l'actualité, 4 Français figurent parmi les personnes disparues. Le bilan est très lourd après de violentes inondations à la frontière entre le Népal et la Chine. Au moins 165 personnes sont mortes et plus de 1300 sont portées disparues. Les opérations de recherche se poursuivent des deux côtés de la frontière. Une deuxième personne est décédée après avoir été transportée dans un état grave au CHU de Caen. Une voiture avait foncé sur plusieurs personnes, faisant également plusieurs blessés hier soir à Caen, dont 4 grièvement. Le conducteur avait pris la fuite avant d'être interpellé une vingtaine de kilomètres plus loin. Le suspect, âgé de 26 ans, a été interpellé et placé en garde à vue. La piste terroriste n'est pas à ce stade privilégiée. Une enquête est en cours. Les incendies de la fin juillet ont bien fait fuir les touristes en Gironde. Dans les campings, la fréquentation aurait chuté de 50 à 70% selon le syndicat départemental de l'hôtellerie de plein air. Une saison particulièrement difficile malgré la réouverture rapide de la plupart des établissements après les feux. Les transports sanitaires seront bien moins remboursés par l'assurance maladie à partir de l'an prochain. La prise en charge des ambulances, VSL et taxis conventionnés doit être réduite de 55 à 50%, voire 40%. Une mesure qui pourrait peser sur les patients, mais aussi sur les salariés du secteur. Le syndicaliste CFDT Jean-Louis Chambeur.
3: En réduisant le remboursement, le risque c'est que il y aura deux effets, à mon avis, pervers, qui vont être soit demander aux patients qu'on transporte de mettre la main à la poche pour payer les compléments de coûts de transport qui va leur rester à leur charge. Ça va impliquer forcément une baisse du chiffre d'affaires des sociétés d'ambulance. Et moi, en tant que syndicaliste, ça me pose un problème sur les négociations au niveau de la branche, les négociations salariales au niveau de la branche et même dans les entreprises, dans le cadre de nos négociations annuelles obligatoires. Des revalorisations de taux horaires qui vont sans doute être bloquées.
2: La Sécurité sociale prévoit également de réduire les remboursements de certains médicaments, soins dentaires, de séances de kinésithérapie et également pour les appareils auditifs. Et Simon prend du galon à la Fédération française de tennis. L'ancien numéro 6 mondial est nommé directeur de la haute performance. Il sera notamment chargé d'accompagner les jeunes talents français vers le plus haut niveau. Et puis c'est le grand jour pour le Paris Saint-Germain, Lille et Lens. Les 3 clubs français vont connaître leurs 8 adversaires en Ligue des Champions. Le tirage au sort, c'est à partir de 18h. Et pour la Ligue Europa, il faudra patienter jusqu'à demain à 13h. Voilà pour l'essentiel de l'actualité. Bonne journée à tous.
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6: Et dans la Manche pour ce jeudi, l'ambiance reste nuageuse toute la journée, avec un ciel qui deviendra même plus menaçant en après-midi, avec des ondées possibles, voire des orages essentiellement sur la moitié sud du département. Le vent, il est de sud-ouest, généralement assez faible, avec des températures en journée de 24 degrés à Cherbourg, 25 à Carentan et Saint-Lô, 24 à Avrance, 23 degrés sur les Pieux ou encore 22 degrés à la pointe de la

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1: Et l'info locale et la Manche qui reste placée en crise sécheresse. La préfecture a annoncé mercredi le maintien du niveau d'alerte maximale alors que les cours d'eau connaissent leur deuxième niveau de sécheresse, le plus important jamais enregistré après 1976. Les pluies de ces derniers jours ont temporairement amélioré le débit des cours d'eau sans permettre de rétablir durablement la situation. De nouvelles précipitations sont attendues, mais elles devraient rester insuffisantes. Les restrictions d'usage de l'eau sont donc maintenues jusqu'à nouvel ordre. Un marin sérieusement blessé dans une explosion à bord d'un bateau de pêche ce mercredi matin à Granville. L'explosion s'est produite sur l'Hermès, un navire de 17 mètres qui se trouvait à quai dans le port. Deux membres d'équipage effectuaient des opérations d'entretien au moment des faits. L'hélicoptère de la sécurité civile a été dépêché sur place pour prendre en charge la victime. Un homme de 58 ans, grièvement blessé dans un accident de la route dans la nuit de mardi à mercredi à Couvin, près de Saint-Lô. Un seul véhicule a été impliqué. Le conducteur s'est retrouvé piégé dans l'habitacle. Pris en charge par les secours, il a été transporté médicalisé à l'hôpital de Saint-Lô. 9 sapeurs-pompiers et le SAMU 50 ont été mobilisés. Deux parents condamnés par le tribunal de Cherbourg après la mort accidentelle de leur fils de 3 ans. Le drame s'était produit en juillet 2024 à Saint-Val-la-Hougue. Poursuivi pour homicide involontaire par imprudence, les deux parents ont été condamnés à un an de prison entièrement assorti d'un sursis probatoire avec obligation de soins. Et puis la sécheresse qui bouleverse la reprise du football dans la Manche face à des terrains en herbe devenus trop durs et au risque de blessures. Le district a décidé de stopper plusieurs championnats de jeunes ainsi que celui des vétérans. La reprise est en revanche maintenue les 5 et 6 septembre pour les seniors masculins. Les jeunes reprendront ensuite progressivement à partir du 19 septembre.
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2: Et l'information de cette fin de matinée avec Mylène Debac.
3: Bonjour à tous, à la une de l'actualité, 4 Français figurent parmi les personnes disparues. Le bilan est très lourd après de violentes inondations à la frontière entre le Népal et la Chine. Au moins 165 personnes sont mortes et plus de 1300 sont portées disparues. Les opérations de recherche se poursuivent des deux côtés de la frontière. Une deuxième personne est décédée après avoir été transportée dans un état grave au CHU de Caen. Une voiture avait foncé sur plusieurs personnes, faisant également plusieurs blessés hier soir à Caen, dont 4 grièvement. Le conducteur avait pris la fuite avant d'être interpellé une vingtaine de kilomètres plus loin. Le suspect, âgé de 26 ans, a été interpellé et placé en garde à vue. La piste terroriste n'est pas à ce stade privilégiée. Une enquête est en cours. Les incendies de la fin juillet ont bien fait fuir les touristes en Gironde. Dans les campings, la fréquentation aurait chuté de 50 à 70% selon le syndicat départemental de l'hôtellerie de plein air. Une saison particulièrement difficile malgré la réouverture rapide de la plupart des établissements après les feux. Les transports sanitaires seront bien moins remboursés par l'assurance maladie à partir de l'an prochain. La prise en charge des ambulances, VSL et taxis conventionnés doit être réduite de 55 à 50%, voire 40%. Une mesure qui pourrait peser sur les patients, mais aussi sur les salariés du secteur. Le syndicaliste CFDT Jean-Louis Chambeur.
4: En réduisant le remboursement, le risque c'est que il y aura deux effets, à mon avis, pervers, qui vont être soit demander aux patients qu'on transporte de mettre la main à la poche pour payer les compléments de coûts de transport qui va leur rester à leur charge. Ça va impliquer forcément une baisse du chiffre d'affaires des sociétés d'ambulance. Et moi, en tant que syndicaliste, ça me pose un problème sur les négociations au niveau de la branche, les négociations salariales au niveau de la branche et même dans les entreprises, dans le cadre de nos négociations annuelles obligatoires. Des revalorisations de taux horaires qui vont sans doute être bloquées.
3: La Sécurité sociale prévoit également de réduire les remboursements de certains médicaments, soins dentaires, de séances de kinésithérapie et également pour les appareils auditifs. Et Simon prend du galon à la Fédération française de tennis. L'ancien numéro 6 mondial est nommé directeur de la haute performance. Il sera notamment chargé d'accompagner les jeunes talents français vers le plus haut niveau. Et puis c'est le grand jour pour le Paris Saint-Germain, Lille et Lens. Les trois clubs français vont connaître leurs 8 adversaires en Ligue des Champions. Le tirage au sort, c'est à partir de 18h. Et pour la Ligue Europa, il faudra patienter jusqu'à demain à 13h. Voilà pour l'essentiel de l'actualité. Bonne journée à tous.
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2: Et dans la Manche, pour ce jeudi, l'ambiance reste nuageuse toute la journée. Le ciel deviendra même plus menaçant en après-midi avec des ondées possibles, voire des orages, essentiellement sur la moitié sud du département. On a un vent de sud-ouest généralement assez faible et des températures en journée de 24 degrés à Cherbourg, 25 à Carentan et Saint-Lô, 24 sur Avranches, 23 sur Les Pieux ou encore 22 degrés à la pointe de la Hague. Pour demain vendredi, le risque d'ondées orageuses est encore présent en matinée et puis ce sera plus calme en après-midi avec même le retour d'éclaircies sur le nord cotentin. On a un vent plus marqué aussi demain et des températures de 14 à 16 degrés en minimale, maximale de 21 à 23 degrés.
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2: Et de retour pour cette fin de matinée sur Ag FM au programme du prochain quart d'heure. On retrouvera la chronique La Grande Bleue, un rendez-vous hebdomadaire proposé par Sébastien Chauveau. Côté rock, on vous passera du Greta Van Fleet. Ce sera juste après ce line-up d'Aerosmith.

0: Et avec le Greta Van Fleet, le rock américain, à 11h15, on se jeudi. Retrouvons tout de suite un nouvel épisode de La Grande Bleue, notre série pour plonger au cœur de nos océans.
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Les mêmes causes produisent les mêmes effets. À chaque catastrophe maritime, son lot d'oiseaux échoué. Les choses tendent à s'améliorer. Mais encore trop de goélands, guillemots et autres fous de bassin disparaissent chaque année. Dans cet épisode de La Grande Bleue, je vous raconte le quotidien de gens qui se battent pour protéger les oiseaux marins. Nous partons à la station LPO de l'île Gande, à Pleumeur-Baudou, dans les Côtes-d'Armor. C'est l'un des sites de référence en matière de soins aux oiseaux en France. C'est le plus ancien de notre pays.

C'est un jour calme ce mercredi 2 mai au centre breton. Dehors, le soleil est timide et le vent fouette le bâtiment. Les lieux sont spartiates, mais suffisants pour être efficaces. Les personnels sont motivés. Ils m'attendent pour me montrer leurs prouesses. Quand on pénètre dans ce que Gilles, le directeur du centre, appelle le laboratoire, on a du mal à croire qu'il peut y avoir foule ici, que jusqu'à 30 oiseaux peuvent être lavés par jour. Pourtant, la dextérité de Renaud, Morgane et Stéphie, les petites mains, ne fait aucun doute. Ils maîtrisent les volatiles. Il leur faut 30 minutes à 4 pour en laver un. Et les journées à rallonge ne leur font pas peur. Cet après-midi-là, c'est un fou de Bassan qui est sur la table. Il a été ramené au sauveteur par un touriste. Il va être lavé, douché et séché. La seule colonie de ces oiseaux se trouve sur les sept îles en Bretagne. On compte environ 20 000 couples. C'est beaucoup et peu à la fois. La population stagne. Il y a 20 ans, on relevait une dizaine de poussins pour dîner. Aujourd'hui, c'est la moitié moins. Ce que connaissent les fous de Bassan, les autres races le subissent aussi. Les pingouins, par exemple, leur nombre ne cesse de diminuer depuis plusieurs années. D'où la nécessité de soigner les oiseaux blessés si on veut les sauver. Ce d'autant que certaines espèces sont protégées. Le danger pour les oiseaux marins est qu'ils perdent leur étanchéité. C'est ce qui se produit quand ils sont englués par le pétrole. Les plumes se collent. Elles ne font plus barrage à l'eau. Une fois que l'oiseau se retrouve mouillé, il ne flotte plus. Il ne peut plus pêcher, donc se nourrir. Il tombe en hypothermie et meurt vite. Sa seule chance de survie est ici d'être poussé à la côte par les vents et remis dans les mains de gens comme Renaud, Morgane et Stéphie. À la LPO, on a coutume de dire que lorsque l'on reçoit un oiseau en soin, il y en a 10 qui meurent.

C'est en partie le travail des sauveteurs que de redonner de l'étanchéité au plumage des oiseaux qu'ils soignent. Une fois qu'ils les ont débarrassés de ce qui les gêne, ce peut être du pétrole ou toute autre matière étrangère à leur environnement naturel, ils sont relâchés en piscine pour qu'ils remettent leur plumage en place. Cela peut prendre de 15 jours à un mois, selon la grosseur, la forme, la taille de l'individu. Il y a deux catégories d'oiseaux marins. Il y a ceux qui vivent au large, ce sont des oiseaux dits pélagiques, et ceux qui vivent sur les côtes. C'est le cas des cormorans huppés et des goélands argentés. Ces derniers se sont même installés en ville. L'Orient, dans le Morbihan, en héberge une importante colonie.

Avant de démarrer le grand nettoyage, les oiseaux sont protégés. Il ne faut pas que du savon tombe dans leurs yeux. Notre fou de Bassan se voit aussi introduire une brosse à dents dans le bec pour qu'il le garde ouvert et continue de respirer, car ses narines sont situées dans ce que l'on peut comparer à une bouche pour nous. Les sauveteurs apportent le plus grand soin au traitement des oiseaux. Ils s'attachent à ce qu'ils ne gardent pas un mauvais souvenir de leur contact avec l'homme. Il faut comprendre que pour des animaux sauvages, habitués aux grands espaces, se retrouver contentionné dans un endroit clos est très inquiétant. C'est pour cela que Morgane et Stéphie, qui tiennent le fou de Bassan que Renaud lave, agissent avec tact et douceur pour que la toilette ne se transforme pas en bagarre. Malgré cela, les oiseaux se laissent rarement faire. Il faut souvent les contraindre à rester tantôt sur le ventre, tantôt sur le dos. Il n'est pas rare que des coups de bec partent. Certains patients peuvent se montrer récalcitrants. C'est le cas des éperviers qui sont stressés. Cela n'effraie pas les soignants. À l'inverse, les tourterelles sont familières. Elles n'ont pas peur de l'homme. Dans les périodes les plus folles, comme après les marées noires, le centre costarmauricain peut recevoir une cinquantaine d'oiseaux à laver d'un coup. En temps ordinaire, c'est une trentaine d'individus qui sont nettoyés chaque année. Mais la station de Pleumeur-Baudou ne fait pas que cela. Elle soigne les blessés de la vie, ces oiseaux qui sont renversés par des voitures, intoxiqués par des poubelles, tombés du nid. C'est 95% de son activité. Elle reçoit aussi bien des fous de Bassan que des passereaux, des merles que des rapaces, des guimauves que des pingouins. La station LPO de Pleumeur-Baudou n'est ni plus ni moins que le SAMU des oiseaux marins. Mais pas que, elle est très bien organisée. Elle s'appuie sur un réseau national, ce qui fait qu'on lui envoie des spécimens de toute la France pour soigner tout type de pathologie. Le centre breton est le plus ancien du réseau. Sa première action date de 1912. Il s'agissait à l'époque de protéger les macaremoines. Le laboratoire, tel qu'on le connaît aujourd'hui, a été construit au sortir des différentes marées noires. Il fallait soigner les oiseaux rapidement. Jusqu'alors, les soins se faisaient dans des garages. Les bénévoles et salariés de la Ligue de protection des oiseaux de Pleumeur-Baudou disposent maintenant d'un outil performant pour venir au secours des animaux. Mais Gilles s'arrache toujours à chercher des financements pour améliorer encore les conditions d'accueil de ses pensionnaires, mais aussi pour éviter la fermeture annuelle qui le guette. Plusieurs activités sont proposées à la station, visites d'observation, colloques, voyages scolaires, etc.

Les temps ont changé, on a tiré les leçons du passé. Le centre costa-armoricain reçoit moins d'oiseaux qu'autrefois. Quand il a été construit, dans les années 1980, il en recevait 300 par an hors marée noire. Depuis l'an 2000, le chiffre s'est divisé par 10. Si vous avez suivi l'émission, vous avez entendu dans les 3e et 4e épisodes que la réglementation s'est durcie et que la prise de conscience à protéger les océans a augmenté depuis plusieurs années, ce qui n'est pas sans produire ses effets. Les militants de la protection des oiseaux reconnaissent délivrer et soigner aujourd'hui peu d'animaux englués dans des nappes de pétrole. Certaines races, comme les pingouins et les guillemots, ne se reconstituent pas. Ce sont les premières victimes des marées noires. En tous les cas, les premières victimes qui se voient, car c'est tout l'écosystème qui est atteint quand le mazout envahit nos côtes et nos fonds marins. Les marées noires ne sont en fait que la face cachée de l'iceberg. C'est très visible, ça choque, ça émeut l'opinion publique, fait remarquer Gilles Benz. Or, c'est tous les jours que, charrié par la mer et les ruisseaux, il entre dans la chaîne alimentaire des pesticides et des métaux lourds. Malgré le travail de préservation de la LPO, les populations diminuent parce qu'une partie des cycles leur échappe, mais aussi parce que des individus meurent dans la nature. C'est dire l'intérêt qu'il y a à leur apporter les animaux blessés, même si leur état n'inspire pas d'inquiétude.

c'est toujours le même rituel au centre LPO de Pleumeur-Baudou. Le lavage des oiseaux débute par un trempage en douceur. Il n'est pas question de traumatiser les animaux. Notre foot bassant n'est pas ce qu'il y a de plus craintif. Mais au dire de Renaud, on a vu plus calme. Stéphie et Morgane sont obligés de le tenir. Le lavage consiste à retirer les impuretés du plumage. Le foot de bassin qui est sur la table est tombé dans une vasière. Pour le nettoyer, il faut le débarrasser de l'eau souillée et des saletés qui se sont agglutinées sur son corps. Il faut faire pénétrer le savon au plus profond des plumes. C'est une opération délicate, car il ne faut pas qu'elle casse. Pour cela, les mains de fée des deux filles sont les bienvenues. L'oiseau est tour à tour mis sur le ventre et sur le dos. Morgane et Stéphie font passer le savon partout, y compris sur la tête. Le savon qui est utilisé a été développé au lendemain de la catastrophe de l'Erika, qui avait décimé plus de 200 000 oiseaux. Il vient d'Angleterre. Il n'est pas dangereux pour les oiseaux. Il est hypoallergénique. Il nettoie et désinfecte. Après le lavage, vient le temps du rinçage. C'est impressionnant. On devrait dire surprenant, au vu de la réaction des oiseaux. Le patient du jour est un peu tendu, mais il accepte volontiers de se faire doucher de la tête aux pieds. Armé de sa mini-douche, Renaud l'arrose abondamment. À l'acte lui-même s'ajoute le bruit. Aussi étrange que cela puisse paraître, les oiseaux ne sont pas tant perturbés que cela par un geste qui n'a rien de naturel pour eux. Comme le lavage, le rinçage est une opération minutieuse. Il faut retirer la totalité du savon. L'étanchéité du plumage en dépend. Quand on sait qu'un foot de bassin mesure 1,80 m d'envergure, cela donne une idée du nombre de plumes à rincer. Pour qu'ils puissent être lavés, les oiseaux doivent être assez forts. Ils doivent être en bonne santé. Ils doivent avoir un poids suffisant. Il faut qu'ils puissent résister aux chocs émotionnels et thermiques. Notre foot de bassin a été copieusement nourri durant une semaine avant de passer à la douche. Plus les oiseaux sont lourds et grands, plus la mission de nettoyage est complexe. Les oiseaux qui passent sur la table de nos soigneurs pèsent environ 3 kg. C'est le cas du foot bassin ce jour-là. Mais ils peuvent laver des cygnes qui pèsent jusqu'à 12 kg. Reste le séchage. C'est la dernière étape du lavage. Il s'agit de mettre l'oiseau dans une sorte de box avec dedans et dessus des gros ventilateurs qui pulsent de l'air chaud. Ici aussi, tout a été étudié, la température et la puissance de l'air. C'est bruyant, mais cela n'inquiète pas outre mesure les oiseaux. Ils peuvent rester sous le feu du séchoir durant une heure. Ils y restent jusqu'à ce qu'il n'ait plus une goutte d'eau sur leurs plumes. C'est alors aux oiseaux de tout remettre dans l'ordre eux-mêmes. Il faut qu'ils rangent leurs plumes pour voler, mais aussi pour se protéger, des intempéries notamment. Il n'est pas question de relâcher les oiseaux sitôt lavés. Ils sont d'abord surveillés en piscine. Renaud et ses acolytes s'assurent de l'étanchéité de leur plumage avant de les rendre à leur environnement. Tout est fait pour que les oiseaux ne s'accoutument pas à l'homme. Les manipulations se font toujours dans l'esprit de limiter le contact. Il faut qu'ils soient relâchés le plus vite possible et que durant leur période de soins, ils restent aussi le plus possible en mode sauvage.

0: On ne sait pas combien d'oiseaux marins disparaissent chaque année. On sait juste comparer les vides laissés par les effectifs. En principe, les populations se maintiennent par les productions de jeunes. On sait toutefois qu'il y a des races qui sont vulnérables, en particulier celles qui pêchent sous l'eau en plongée en apnée. Elles peuvent être attirées par des filets et rester coincées. Les cormorans sont concernés par ces accidents. Vous avez compris que la Ligue de protection des oiseaux et les associations qui œuvrent pour le maintien des espèces ont encore toutes les raisons d'exister. C'est d'autant plus vrai qu'elles font remarquer qu'il y a une diminution des individus à l'échelon mondial et qu'il y a un décalage entre les mesures concrètes de conservation et les incidents. Il existe pourtant une multitude de dispositifs, mais qui ne sont pas suffisants. C'est ce qui fait dire que les centres comme celui de Pleumeur-Baudou ne fermeront pas demain, sauf peut-être faute de budget. Il faudra alors trouver des petites mains comme celles de Gilles, Renaud, Morgane et Stéphie. Merci à eux de leur accueil et de leur disponibilité. C'est la fin de cet épisode. À bientôt.
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0: Extrait de son dernier album en date de 2023. Allez vite avec Louis Bertignac. Et il est 11h30 sur IFM. Voici arriver nos infos avec Mylène Debac.
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2: Bonjour à tous. L'essentiel de l'actualité, 4 Français figurent parmi les personnes disparues selon le bilan communiqué à l'instant par l'Office du tourisme du Népal. Le bilan qui est très lourd après de violentes inondations à la frontière entre le Népal et la Chine. Au moins 165 personnes sont mortes et plus de 1300 sont portées disparues. Les opérations de recherche se poursuivent des deux côtés de la frontière. Une deuxième personne est décédée après avoir été transportée dans un état grave au CHU de Caen. Une voiture avait foncé sur plusieurs personnes, faisant également plusieurs blessés, dont 4 graves à Caen. Le conducteur avait pris la fuite avant d'être interpellé une vingtaine de kilomètres plus loin. Le suspect, âgé de 26 ans, a été interpellé et placé en garde à vue. La piste terroriste n'est pas à ce stade privilégiée. Une enquête est en cours. Les incendies de la fin juillet ont bien fait fuir les touristes en Gironde. Dans les campings, la fréquentation aurait chuté de 50 à 70% selon le syndicat départemental de l'hôtellerie de plein air. Une saison particulièrement difficile malgré la réouverture très rapide de la plupart des établissements après les feux. Et puis c'est le grand jour pour le Paris Saint-Germain, Lille et Lens. Les 3 clubs français vont enfin connaître leurs 8 adversaires en Ligue des Champions. Le tirage au sort, c'est prévu à 18h. Et puis pour la Ligue Europa, ce sera demain à 13h.
3: L'essentiel de l'actualité dans la Manche avec la baignade qui est de nouveau autorisée à partir d'aujourd'hui sur la partie ouest de la plage d'Urville-Nacqueville. Elle y était interdite dans ce secteur depuis vendredi dernier en raison d'une contamination bactériologique liée aux fortes pluies tombées après la période de sécheresse. La municipalité a annoncé hier un retour à la normale à compter de ce jeudi. Le département de la Manche qui reste placé en crise sécheresse, la préfecture a annoncé hier le maintien au niveau d'alerte maximale alors que les cours d'eau connaissent leur deuxième niveau de sécheresse, le plus important jamais enregistré après 1976. Les pluies de ces derniers jours ont temporairement amélioré le débit des cours d'eau sans permettre de rétablir durablement la situation. Les restrictions d'usage de l'eau sont donc maintenues jusqu'à nouvel ordre. Un incendie a mobilisé 33 sapeurs-pompiers hier après-midi à Deauville, près de la Haye. Le feu s'est déclaré vers 13h dans une maison de 150 mètres carrés. Les pompiers venus de plusieurs casernes du secteur ont déployé 2 lances pour maîtriser le sinistre. L'incendie n'a fait aucune victime. Et puis à voir si la météo le permet. 2 semaines après l'éclipse solaire du 12 août, c'est cette fois une éclipse partielle de lune qui sera visible dans la nuit de jeudi à vendredi. Le phénomène pourra être observé à l'œil nu. Dominique Bouste, président du groupe astronomique de Kirkeville, nous explique ce phénomène.
4: Effectivement, cette nuit, donc dans la nuit du jeudi au vendredi 28, et très tôt le matin, on pourra assister à un spectacle particulier qui est une éclipse presque totale de lune. Cette fois, c'est la lune, la Terre et le Soleil qui sont alignés dans cet ordre, de sorte que la Terre projette son ombre sur la lune, et la lune va entrer dans le cône d'ombre de la Terre. Le maximum du phénomène aura lieu à 6h13. La lune sera très basse sur l'horizon ouest à ce moment-là, de sorte qu'il faudra être assez attentif et surtout avoir un horizon ouest dégagé et puis pas de nuages. J'espère que la météo permettra l'observation.
3: Dominique Bouste, le président du GAC de Kirkeville, et rappelons que la lune commencera à entrer dans l'ombre de la Terre vers 4h33 cette nuit, avant un maximum attendu à 6h13.
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0: votre jeudi en musique sur IFM avec INXS et ce live signé Scorpion. Et puis dans les prochaines minutes, on restera rock. Parce que c'était un 27 août en 1991 que Pearl Jam sortait son tout premier album studio intitulé Ten, porté par des tubes comme Alive, Evan Flow ou Jeremy. Le disque s'est vendu à plus de 13 millions d'exemplaires et est devenu un pilier absolument du rock des années 90. Et ce sera donc l'occasion de vous passer ce Pearl Jam juste après ces quelques messages.
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2: Et retrouvons Alex Gauthier.
3: Bonjour à tous. À la une de l'actualité, une coulée de boue et d'eau dévastatrice au Népal. Le bilan grimpe à 270 morts depuis hier, annonce la police, avec plus de 1300 disparus, un point provisoire. 4 touristes français figurent parmi les personnes disparues et les opérations de recherche se poursuivent entre le Népal et la Chine. En France, une deuxième personne décédée à Caen après avoir été transportée dans un état grave au CHU. Une voiture a foncé hier soir sur plusieurs personnes, faisant également une dizaine de blessés, dont 4 grièvement. Le conducteur a pris la fuite avant d'être interpellé une vingtaine de kilomètres plus loin. Le suspect de 26 ans a été interpellé et placé en garde à vue. La piste terroriste n'est pour le moment pas privilégiée. Une enquête est en cours. Une vigilance orange aux orages étendue. 39 départements sont concernés, du Massif central aux Vosges, en passant par le Nord et la Normandie. Des phénomènes tourbillonnaires sont possibles. En Corse, la chaleur domine. Les 2 départements sont en vigilance orange canicule. Le ministre de l'économie, Roland Lescure, est arrivé à Roland-Garros et ses cours de tennis, donc, où 7 candidats se retrouvent aujourd'hui à l'invitation du MEDEF. De Marine Le Pen à Jean-Luc Mélenchon, en passant par Gabriel Attal ou Raphaël Glucksmann, ils vont être interrogés par des chefs d'entreprise sur la fiscalité, la dette ou encore la réindustrialisation. Lui, en cas de victoire à la présidentielle, veut réduire la durée d'indemnisation du chômage. Édouard Philippe propose un maximum de 12 mois pour les moins de 50 ans, contre 18 mois actuellement pour les moins de 50 ans. Le candidat Horizon souhaite aussi durcir les règles sur les arrêts maladie courts avec davantage de jours de carence non indemnisés. Également dans l'actualité, un nouveau spectacle à observer dans le ciel cette nuit. Une éclipse partielle de lune sera visible sur l'ensemble de la France et cette fois, pas besoin de lunettes spéciales. Le phénomène peut être regardé à l'œil nu sans danger, Théo Mollet.
4: Oui, et il faudra mettre le réveil tôt. L'éclipse commencera vers 4h30 dans la nuit prochaine. La Terre va alors se placer entre le soleil et la pleine lune. Elle va projeter progressivement son ombre sur notre satellite. Le moment le plus spectaculaire est prévu autour de 6h du matin. Plus de 90% de la lune sera alors plongée dans l'ombre. Elle devrait prendre une teinte rouge pâle. Le phénomène sera particulièrement visible dans l'ouest et le sud-ouest. Ailleurs, mieux vaut trouver un horizon bien dégagé car la lune sera assez basse. Reste une inconnue, c'est la météo, pour espérer ne pas avoir un ciel trop nuageux.
3: Merci Théo pour ces précisions. Et puis ce soir, le tirage au sort de la Ligue des champions avec 3 clubs français qui vont être fixés. Paris, double champion d'Europe en titre, Lille et Lens. Belle journée à tous.
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2: Et dans la Manche, pour eux, ce jeudi, l'ambiance reste assez hésitante avec un ciel entre éclaircies et nuages. Des nuages qui seront même plus menaçants cet après-midi, nous dit Météo France, avec des ondées possibles, voire des orages essentiellement sur la moitié sud du département. Le vent, il est de sud-ouest, est généralement assez faible. Et des températures en journée de 24 degrés à Cherbourg, 25 à Carentan, 24 à Avranches, 25 à Saint-Lô, 22 degrés à la pointe de la Hague. Et quant à demain, vendredi, le risque d'ondées orageuses sera encore présent le matin. Ce sera un peu plus calme l'après-midi avec le retour d'éclaircies par le nord cotentin. Le vent sera aussi plus marqué demain. Des températures de 14 à 16 degrés en minimale, maximale de 21 à 23 degrés.
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0: Didier Carr sur Radio FM. On vient de faire suivre Bowie et Phil Collins. On vous prévoit aussi un live de David Gilmour. C'est à venir juste après notre agenda.
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0: Et on vous rappelle que le forum des associations de la Hague, ce sera le samedi 5 septembre de 10h30 à 17h à la Halle des Sports de Beaumont-Hague. Vous pourrez ainsi venir à la rencontre des associations du territoire, échanger avec leurs bénévoles et pourquoi pas trouver votre nouvelle activité pour la rentrée tout au long de la journée. Retrouver des démonstrations, des animations, des initiations et un quiz avec des lots à gagner. Donc rendez-vous le samedi 5 septembre de 10h30 à 17h à la Halle des Sports de Beaumont-Hague pour ce forum des associations de la Hague avec une animation assurée par votre radio Hague FM. Bientôt la rentrée pour l'association Cinéma qui vous donne rendez-vous mercredi 2 septembre au pôle culturel Michel Canoville de Beaumont-Hague pour deux nouvelles séances avec à 17h la comédie Les Gendarmes puis à 20h30 le film La Bataille de Gaulle, comptez 5,90€ en plein tarif et 4,90€ en tarif réduit. Et puis samedi prochain, la station SNSM de Goury ouvre ses portes à l'occasion de son inauguration après plus d'un an de chantier. Ce sera donc de 14h à 18h. Un après-midi ouvert à tous donc pour découvrir l'univers des sauveteurs en mer, visiter la station et même le bateau sur réservation. Au programme également, stand de secourisme, collection d'écussons, boutique, jeux de et maquillage pour enfants. Côté musique, le groupe Fish and Chips donnera un concert dès 14h. Une belle occasion donc de rencontrer les bénévoles et d'échanger avec eux, de découvrir leur engagement en service du sauvetage en mer. Rendez-vous donc samedi 29 août de 14h à 18h à la station SNSM de Goury.

0: début d'après-midi sur IDFM et on revient sur les principales informations de ce jeudi à 12h30. On retrouve Alex Gauthier.
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2: Bonjour à tous. À la une de l'actualité, une coulée de boue et d'eau dévastatrice au Népal. Le bilan grimpe à 270 morts depuis hier, annonce la police, avec plus de 1300 disparus, un point provisoire. 4 touristes français figurent parmi les personnes disparues et les opérations de recherche se poursuivent entre le Népal et la Chine. En France, une deuxième personne décédée à Caen après avoir été transportée dans un état grave au CHU. Une voiture a foncé hier soir sur plusieurs personnes, faisant également une dizaine de blessés, dont 4 grièvement. Le conducteur a pris la fuite avant d'être interpellé une vingtaine de kilomètres plus loin. Le suspect de 26 ans a été interpellé et placé en garde à vue. La piste terroriste n'est pour le moment pas privilégiée. Une enquête est en cours. Une vigilance orange aux orages étendue. 39 départements sont concernés, du Massif central aux Vosges, en passant par le Nord et la Normandie. Des phénomènes tourbillonnaires sont possibles. En Corse, la chaleur domine. Les deux départements sont en vigilance orange canicule. Et pour terminer, du sport, du football, le tirage au sort de la phase de Ligue et de la Ligue des Champions, c'est ce soir à partir de 18h à Monaco. Côté français, Paris, Lille et Lens sont concernés. Demain, ça sera le tirage au sort de la Ligue Europa où Lyon, Marseille et Rennes seront concernés.
0: L'essentiel de l'actualité dans la Manche avec la baignade qui est de nouveau autorisée à partir d'aujourd'hui sur la partie ouest de la plage d'Urville-Nacqueville. Elle y était interdite dans ce secteur depuis vendredi dernier en raison d'une contamination bactériologique liée aux fortes pluies tombées après la période de sécheresse. La municipalité a annoncé hier un retour à la normale à compter de ce jeudi. Le département de la Manche qui reste placé en crise sécheresse, la préfecture a annoncé hier le maintien au niveau d'alerte maximale alors que les cours d'eau connaissent leur deuxième niveau de sécheresse, le plus important jamais enregistré après 1976. Les pluies de ces derniers jours ont temporairement amélioré le débit des cours d'eau sans permettre de rétablir durablement la situation. Les restrictions d'usage de l'eau sont donc maintenues jusqu'à nouvel ordre. Un incendie a mobilisé 33 sapeurs-pompiers hier après-midi à Deauville, près de la Haye. Le feu s'est déclaré vers 13h dans une maison de 150 mètres carrés. Les pompiers venus de plusieurs casernes du secteur ont déployé 2 lances pour maîtriser le sinistre. L'incendie n'a fait aucune victime. Et puis à voir si la météo le permet. 2 semaines après l'éclipse solaire du 12 août, c'est cette fois une éclipse partielle de lune qui sera visible dans la nuit de jeudi à vendredi. Le phénomène pourra être observé à l'œil nu. Dominique Boust, président du groupe astronomique de Kirkeville, nous explique ce phénomène.
3: Effectivement, cette nuit, donc dans la nuit du jeudi au vendredi 28, et très tôt le matin, on pourra assister à un spectacle particulier qui est une éclipse presque totale de lune. Cette fois, c'est la lune, la Terre et le Soleil qui sont alignés dans cet ordre, de sorte que la Terre projette son ombre sur la lune, et la lune va entrer dans ce cône d'ombre de la Terre. Le maximum du phénomène aura lieu à 6h13. La lune sera très basse sur l'horizon ouest à ce moment-là, de sorte qu'il faudra être assez attentif et surtout avoir un horizon ouest dégagé, et puis pas de nuages. J'espère que la météo permettra l'observation.
0: Dominique Bousne, le président du GAC de Kirkeville, et rappelons que la lune commencera à entrer dans l'ombre de la Terre vers 4h33 cette nuit, avant un maximum attendu à 6h13.
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2: Et retrouvons Théo Mollet.
3: Bonjour à tous. À la une de l'actualité, un nouveau candidat déclaré pour la présidentielle de 2027, Xavier Bertrand. Le président des Hauts-de-France vient d'officialiser sa candidature pendant l'université d'été du MEDEF. À la question de savoir s'il serait candidat à l'Élysée, sa réponse a été claire, je le serai. Il a déclaré ne pas vouloir participer par contre à une éventuelle primaire de la droite et du centre. Attention aux orages ce jeudi, 39 départements passant en vigilance orange à partir du début d'après-midi. Le nord et l'est du pays sont particulièrement concernés avec un risque marqué de phénomènes violents. Des tourbillons pourraient même se former de l'Auvergne jusqu'aux Vosges. En Corse, c'est la chaleur qui domine avec une vigilance orange canicule. Attention aux bouchons pour les derniers retours de vacances. La journée de vendredi sera la plus difficile avec Bison Futé qui voit rouge dans toute la France dans le sens des retours. Samedi, la circulation restera dense, notamment dans le sud-est et sur les axes venant de la Atlantique. Dimanche s'annonce en revanche beaucoup plus calme. Sébastien Lecornu poursuit sa visite à Mayotte avec un deuxième jour largement consacré à Kaweni. Le Premier ministre doit rencontrer les maires pour parler de la reconstruction, un an et demi après le cyclone Chido. Il visite aussi des écoles et le site de l'opération de renouvellement urbain. Deux morts et une dizaine de blessés après qu'une voiture a foncé délibérément sur des piétons hier soir devant la gare de Caen. Le suspect, âgé de 26 ans, a été arrêté et placé en garde à vue. Il aurait agi après une altercation survenue plus tôt. Une enquête pour assassinat est ouverte et à ce stade, la piste terroriste n'est pas privilégiée. Direction Londres la semaine prochaine pour Emmanuel Macron. Le chef de l'État doit rencontrer à Downing Street le nouveau Premier ministre britannique Andy Burnham. Ce sera leur première rencontre à Londres depuis l'arrivée au pouvoir du travailliste en juillet. Le déplacement aura lieu juste avant l'ouverture au British Museum de l'exposition consacrée à la tapisserie de Bayeux. Le bilan s'alourdit après les crues dévastatrices au Népal et au Tibet. Au moins 273 personnes sont mortes, dont 270 côté népalais, et plus de 1300 sont toujours portées disparues. Parmi elles figurent au moins 4 Français. La catastrophe aurait été provoquée par l'effondrement d'un glacier qui a entraîné une gigantesque coulée de boue. Un événement à ne pas rater ce soir, Netflix va diffuser en avant-première un large aperçu du prochain GTA, 13 ans après GTA V. La plateforme de streaming offre une exposition mondiale au 6e opus de la licence Grand Theft Auto. Rendez-vous ce soir à 21h sur Netflix et le jeu sortira le 19 novembre.
4: Voilà pour l'essentiel. 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
2: Et dans la Manche pour ce jeudi, on a un ciel assez changeant, hésitant entre éclaircies et des nuages parfois nombreux. Le ciel pourrait même devenir plus menaçant cet après-midi, notamment sur la moitié sud du département, avec des ondées possibles, voire des orages. Le vent il est de sud-ouest, généralement assez faible, et des températures en journée de 25 degrés à Saint-Lô et à Carentan, 24 à Avrance, 24 à Cherbourg, 23 sur les Pieux ou encore 22 degrés sur la pointe de la Hague. Quant à demain vendredi, on retrouve un risque d'ondées orageuses le matin, puis ce sera un peu plus calme l'après-midi avec le retour d'éclaircies plus larges sur le nord cotentin. Le vent il sera plus marqué demain avec des températures de 14 à 16 degrés en minimale et des maximales entre 21 et 23 degrés. Et il est temps de se dire au revoir en vous souhaitant un bon jeudi à l'écoute de votre Radio Rock avec dans les prochaines minutes retrouver les Cars, In Excess, Robert Palmer et puis ce Maria de Blondie. Et moi je vous donne rendez-vous demain.

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1: Bonjour à tous, à la une de l'actualité, un nouveau candidat déclaré pour la présidentielle de 2027, Xavier Bertrand. Le président des Hauts-de-France vient d'officialiser sa candidature pendant l'université d'été du MEDEF. À la question de savoir s'il serait candidat à l'Élysée, sa réponse a été claire, je le serai. Il a déclaré ne pas vouloir participer par contre à une éventuelle primaire de la droite et du centre. Attention aux orages ce jeudi, 39 départements passent en vigilance orange à partir du début d'après-midi. Le nord et l'est du pays sont particulièrement concernés, avec un risque marqué de phénomènes violents. Des tourbillons pourraient même se former de l'Auvergne jusqu'aux Vosges. En Corse, c'est la chaleur qui domine avec une vigilance orange canicule. Attention aux bouchons pour les derniers retours de vacances. La journée de vendredi sera la plus difficile, avec Bison Futé qui voit rouge dans toute la France dans le sens des retours. Samedi, la circulation restera dense, notamment dans le sud-est et sur les axes venant de l'Atlantique. Dimanche s'annonce en revanche beaucoup plus calme. Sébastien Lecornu poursuit sa visite à Mayotte avec un deuxième jour largement consacré à Kaweni. Le Premier ministre doit rencontrer les maires pour parler de la reconstruction un an et demi après le cyclone Chido. Il visite aussi des écoles et le site de l'opération de renouvellement urbain. Deux morts et une dizaine de blessés après qu'une voiture a foncé délibérément sur des piétons hier soir devant la gare de Caen. Le suspect, âgé de 26 ans, a été arrêté et placé en garde à vue. Il aurait agi après une altercation survenue plus tôt. Une enquête pour assassinat est ouverte et à ce stade, la piste terroriste n'est pas privilégiée. Direction Londres la semaine prochaine pour Emmanuel Macron. Le chef de l'État doit rencontrer à Downing Street le nouveau Premier ministre britannique Andy Burnham. Ce sera leur première rencontre à Londres depuis l'arrivée au pouvoir du travailliste en juillet. Le déplacement aura lieu juste avant l'ouverture au British Museum de l'exposition consacrée à la tapisserie de Bayeux. Le bilan s'alourdit après les crues dévastatrices au Népal et au Tibet. Au moins 273 personnes sont mortes, dont 270 côté népalais, et plus de 1300 sont toujours portées disparues. Parmi elles figurent au moins 4 Français. La catastrophe aurait été provoquée par l'effondrement d'un glacier qui a entraîné une gigantesque coulée de boue. Un événement à ne pas rater ce soir, Netflix va diffuser en avant-première un large aperçu du prochain GTA, 13 ans après GTA V. La plateforme de streaming offre une exposition mondiale au 6e opus de la licence Grand Theft Auto. Rendez-vous ce soir à 21h sur Netflix et le jeu sortira le 19 novembre. Voilà pour l'essentiel, bon après-midi à tous.
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1: Bonjour à tous, à la une de l'actualité, 4 Français au moins sont portés disparus après les inondations meurtrières au Népal. La catastrophe provoquée par l'effondrement d'un glacier a frappé la frontière avec la Chine. Le bilan fait état d'au moins 359 morts et au total 667 personnes manquent à l'appel. Grosse pagaille à la gare Montparnasse à Paris. Le trafic ferroviaire est interrompu après une panne électrique survenue en fin de matinée. De nombreux trains sont annulés, notamment vers la Bretagne, Nantes et Bordeaux. Les trains à l'arrivée affichent jusqu'à 3 heures de retard. Les voyageurs sont invités à vérifier leur train avant de se déplacer. Après le piratage massif du fisc, une plainte contre X a été déposée auprès du parquet national financier. L'association AC Anticorruption veut savoir si les pirates ont bénéficié de complicité interne ou de la corruption d'un agent. Au moins 678 000 particuliers professionnels ont vu leurs données dérobées. Une enquête est ouverte à Paris. La présidentielle de 2027 entre déjà dans le vif du sujet. 7 prétendants à l'Élysée se retrouvent cet après-midi à Roland-Garros à Paris pour leur première grande confrontation. Un débat organisé devant les patrons du MEDEF avec un thème central, l'économie. Théo Mollet.
2: Oui, la dette, les impôts, les retraites ou encore les dépenses publiques. Les candidats vont devoir préciser leurs propositions sur tous ces sujets. Jean-Luc Mélenchon, Marine Tondelier, Raphaël Glucksmann, Gabriel Attal, Édouard Philippe, Bruno Retailleau et Marine Le Pen participent à ce premier grand oral. Le patronat attend surtout des mesures sur la fiscalité des entreprises, la réindustrialisation et la simplification administrative. Selon une consultation menée par le MEDEF auprès de près de 66 000 dirigeants, plus de 8 personnes sur 10 se disent pessimiste sur les effets de la politique économique du prochain président, quel qu'il soit. Un rendez-vous très précoce, 8 mois avant le premier tour, et certains des participants pourraient encore passer par des primaires ou des accords politiques avant d'être officiellement en lice.
1: Merci Théo. Et le débat est à suivre à partir de 16h45. Et puis on l'a appris tout à l'heure, Xavier Bertrand confirme qu'il sera candidat à la présidentielle de 2027. Le président LR des Hauts-de-France l'a annoncé devant les entrepreneurs du MEDEF. Il rejette aussi l'idée d'une primaire de la droite et du centre et se dit opposé à une hausse des impôts. Enfin, le monde de l'art perd l'une de ses figures les plus célèbres. L'artiste japonaise Yayoi Kusama est décédée à l'âge de 97 ans. Surnommée la reine des pois, elle était notamment connue pour ses citrouilles colorées et ses installations immersives. Voilà pour l'actualité. Excellent après-midi à tous.
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1: Bonjour à tous, à la une de l'actualité. Au moins 4 touristes français sont portés disparus après les inondations meurtrières au Népal. La catastrophe provoquée par l'effondrement d'un glacier a frappé la frontière avec la Chine. Le bilan fait état d'au moins 362 morts et au total, plus de 1400 personnes manquent toujours à l'appel. Grosse pagaille à la gare Montparnasse à Paris. Le trafic ferroviaire est interrompu après une panne électrique survenue en fin de matinée. De nombreux trains sont annulés, notamment vers la Bretagne, Nantes et Bordeaux. Les trains à l'arrivée affichent jusqu'à 3 heures de retard. Les voyageurs sont invités à vérifier leur train avant de se déplacer. Après le piratage massif du fisc, une plainte contre X a été déposée auprès du parquet national financier. L'association AC Anticorruption veut savoir si les pirates ont bénéficié de complicité interne ou de la corruption d'un agent. Au moins 678 000 particuliers professionnels ont vu leurs données dérobées. Une enquête est ouverte à Paris. La présidentielle de 2027 entre déjà dans le vif du sujet. 7 prétendants à l'Élysée se retrouvent cet après-midi à Roland-Garros à Paris pour leur première grande confrontation. Un débat organisé devant les patrons du MEDEF avec un thème central, l'économie. Théo Mollet.
2: Oui, la dette, les impôts, les retraites ou encore les dépenses publiques. Les candidats vont devoir préciser leurs propositions sur tous ces sujets. Jean-Luc Mélenchon, Marine Tondelier, Raphaël Glucksmann, Gabriel Attal, Édouard Philippe, Bruno Retailleau et Marine Le Pen participent à ce premier grand oral. Le patronat attend surtout des mesures sur la fiscalité des entreprises, la réindustrialisation et la simplification administrative. Selon une consultation menée par le MEDEF auprès de près de 66 000 dirigeants, plus de 8 personnes sur 10 se disent pessimiste sur les effets de la politique économique du prochain président, quel qu'il soit. Un rendez-vous très précoce, 8 mois avant le premier tour, et certains des participants pourraient encore passer par des primaires ou des accords politiques avant d'être officiellement en lice.
1: Merci Théo. Et le débat est à suivre à partir de 16h45. Et puis on l'a appris tout à l'heure, Xavier Bertrand confirme qu'il sera candidat à la présidentielle de 2027. Le président LR des Hauts-de-France l'a annoncé devant les entrepreneurs du MEDEF. Il rejette aussi l'idée d'une primaire de la droite et du centre et se dit opposé à une hausse des impôts. Enfin, le monde de l'art perd l'une de ses figures les plus célèbres. L'artiste japonaise Yayoi Kusama est décédée à l'âge de 97 ans. Surnommée la reine des pois, elle était notamment connue pour ses citrouilles colorées et ses installations immersives. Voilà pour l'actualité. Excellent après-midi à tous.
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1: Et l'info locale et la Manche qui reste placée en crise de sécheresse. La préfecture a annoncé mercredi le maintien du niveau d'alerte maximale alors que les cours d'eau connaissent leur deuxième niveau de sécheresse le plus important jamais enregistré après 1976. Les pluies de ces derniers jours ont temporairement amélioré le débit des cours d'eau sans permettre de rétablir durablement la situation. De nouvelles précipitations sont attendues, mais elles devraient rester insuffisantes. Les restrictions d'usage de l'eau sont donc maintenues jusqu'à nouvel ordre. Un marin sérieusement blessé dans une explosion à bord d'un bateau de pêche ce mercredi matin à Granville. L'explosion s'est produite sur l'Hermès, un navire de 17 mètres qui se trouvait à quai dans le port. Deux membres d'équipage effectuaient des opérations d'entretien au moment des faits. L'hélicoptère de la sécurité civile a été dépêché sur place pour prendre en charge la victime. Un homme de 58 ans, grièvement blessé dans un accident de la route dans la nuit de mardi à mercredi à Couvin, près de Saint-Lô. Un seul véhicule a été impliqué. Le conducteur s'est retrouvé piégé dans l'habitacle. Pris en charge par les secours, il a été transporté médicalisé à l'hôpital de Saint-Lô. 9 sapeurs-pompiers et le SAMU 50 ont été mobilisés. Deux parents condamnés par le tribunal de Cherbourg après la mort accidentelle de leur fils de 3 ans. Le drame s'était produit en juillet 2024 à Saint-Valahougue. Poursuivi pour homicide involontaire par imprudence, les deux parents ont été condamnés à un an de prison entièrement assorti d'un sursis probatoire avec obligation de soins. Et puis la sécheresse qui bouleverse la reprise du football dans la Manche face à des terrains en herbe devenus trop durs et au risque de blessures. Le district a décidé de stopper plusieurs championnats de jeunes ainsi que celui des vétérans. La reprise est en revanche maintenue les 5 et 6 septembre pour les seniors masculins. Les jeunes reprendront ensuite progressivement à partir du 19 septembre. Et un bel après-midi avec nous sur ADFM. Prochain point sur l'info, c'est d'ici une demi-heure.
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1: Bonsoir à tous, à la une de l'actualité, la vigilance orange pour les orages s'étend à 44 départements ce jeudi. De fortes pluies, de la grêle et des rafales proches de 100 km/h sont attendues. Entre l'Auvergne et la Bourgogne, le vent pourrait même dépasser localement les 110 km/h. En Corse, c'est la canicule qui domine avec des pointes possibles au-dessus de 40 degrés. Le député LFI Sébastien Delogu est placé en garde à vue à Marseille. Une mesure qui intervient après une altercation lundi entre l'élu et trois policiers venus interpeller un suspect dans son immeuble. Les policiers ont porté plainte pour outrage à personne dépositaire de l'autorité publique. Le député a aussi porté plainte pour outrage. Des méduses perturbent à nouveau la centrale nucléaire de Gravelines. EDF a dû arrêter deux réacteurs et réduire la puissance de deux autres après de nouvelles arrivées massives. Les méduses s'accumulent au niveau des systèmes de filtration de la station de pompage d'eau de mer. La centrale avait déjà connu le même problème il y a quelques semaines. La taxe européenne sur les petits colis semble déjà produire ses effets. Depuis son entrée en vigueur, début juillet, les importations de colis de moins de 150 euros ont chuté dans l'Union européenne, Théo Mollet.
2: Oui, 3 euros de plus par colis. Cette taxe vise notamment les produits vendus par les plateformes comme Shein, Temu ou AliExpress. Selon le ministère de l'Économie, les importations ont baissé de 30 à 40%. L'enjeu est important. En 2025, 5,8 milliards de petits colis ont été distribués en Europe et leur nombre avait explosé ces dernières années. Entre 2022 et 2024, le flux a été multiplié par 5 à l'aéroport Charles de Gaulle. Les autorités pointent aussi un problème de sécurité. Sur 700 contrôles réalisés l'an dernier, 70% des colis vérifiés n'étaient pas conformes aux règles. L'objectif de cette mesure est de rendre ces achats moins attractifs, de mieux protéger les entreprises européennes, de limiter l'impact environnemental de ces envois et de lutter contre l'entrée de produits qui ne respectent pas les normes européennes.
1: Merci Théo. Ratko Mladic est mort en détention à l'âge de 84 ans. L'ancien chef militaire des Serbes de Bosnie purgeait une peine de prison à perpétuité à La Haye. Il avait été condamné pour génocide, crime de guerre et crime contre l'humanité. Il avait notamment été reconnu coupable pour son rôle dans le massacre de Srebrenica en 1995. 8000 personnes avaient été tuées. Enfin, un mot de basket. Nouveau rendez-vous pour Victor Wembanyama et l'équipe de France. Les Bleus reçoivent la Slovénie ce jeudi à l'Accor Arena dans les qualifications pour le Mondial 2027. Coup d'envoi à 20h30. Voilà pour l'actualité. Excellente fin de journée à tous.
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1: L'essentiel de l'actualité dans la Manche avec la baignade qui est de nouveau autorisée à partir d'aujourd'hui sur la partie ouest de la plage d'Urville-Nacqueville. Elle y était interdite dans ce secteur depuis vendredi dernier en raison d'une contamination bactériologique liée aux fortes pluies tombées après la période de sécheresse. La municipalité a annoncé hier un retour à la normale à compter de ce jeudi. Le département de la Manche qui reste placé en crise sécheresse, la préfecture a annoncé hier le maintien au niveau d'alerte maximale alors que les cours d'eau connaissent leur deuxième niveau de sécheresse, le plus important jamais enregistré après 1976. Les pluies de ces derniers jours ont temporairement amélioré le débit des cours d'eau sans permettre de rétablir durablement la situation. Les restrictions d'usage de l'eau sont donc maintenues jusqu'à nouvel ordre. Un incendie a mobilisé 33 sapeurs-pompiers hier après-midi à Deauville, près de la Haye. Le feu s'est déclaré vers 13h dans une maison de 150 mètres carrés. Les pompiers venus de plusieurs casernes du secteur ont déployé deux lances pour maîtriser le sinistre. L'incendie n'a fait aucune victime. Et puis à voir si la météo le permet, deux semaines après l'éclipse solaire du 12 août, c'est cette fois une éclipse partielle de lune qui sera visible dans la nuit de jeudi à vendredi. Le phénomène pourra être observé à l'œil nu. Dominique Boost, président du groupe astronomique de Kirkcudbright, nous explique ce phénomène.
2: Effectivement, cette nuit, donc dans la nuit du jeudi au vendredi 28, et très tôt le matin, on pourra assister à un spectacle particulier qui est une éclipse presque totale de lune. Cette fois, c'est la lune, la Terre et le Soleil qui sont alignés dans cet ordre, de sorte que la Terre projette son ombre sur la lune, et la lune va entrer dans le cône d'ombre de la Terre. Le maximum du phénomène aura lieu à 6h13. La lune sera très basse sur l'horizon ouest à ce moment-là, de sorte qu'il faudra être assez attentif et surtout avoir un horizon ouest dégagé, et puis pas de nuages. J'espère que la météo permettra l'observation.
1: Dominique Boost, le président du GAC de Kirkcudbright, et rappelons que la lune commencera à entrer dans l'ombre de la Terre vers 4h33 avant un maximum attendu à 6h13. Et merci d'avoir suivi ce nouveau point sur l'information du territoire. Belle fin de journée sur AGFM.
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1: Bonsoir à tous, à la une de l'actualité. La vigilance orange pour les orages s'étend à 44 départements ce jeudi. De fortes pluies, de la grêle et des rafales proches de 100 km/h sont attendues. Entre l'Auvergne et la Bourgogne, le vent pourrait même dépasser localement les 110 km/h. En Corse, c'est la canicule qui domine avec des pointes possibles au-dessus de 40 degrés. Le député LFI Sébastien Delogu est placé en garde à vue à Marseille. Une mesure qui intervient après une altercation lundi entre l'élu et trois policiers venus interpeller un suspect dans son immeuble. Les policiers ont porté plainte pour outrage à personne dépositaire de l'autorité publique. Le député a aussi porté plainte pour outrage. Des méduses perturbent à nouveau la centrale nucléaire de Gravelines. EDF a dû arrêter deux réacteurs et réduire la puissance de deux autres après de nouvelles arrivées massives. Les méduses s'accumulent au niveau des systèmes de filtration de la station de pompage d'eau de mer. La centrale avait déjà connu le même problème il y a quelques semaines. La taxe européenne sur les petits colis semble déjà produire ses effets. Depuis son entrée en vigueur, début juillet, les importations de colis de moins de 150 euros ont chuté dans l'Union européenne, Théo Mollet.
2: Oui, 3 euros de plus par colis. Cette taxe vise notamment les produits vendus par les plateformes comme Shein, Temu ou AliExpress. Selon le ministère de l'Économie, les importations ont baissé de 30 à 40%. L'enjeu est important. En 2025, 5,8 milliards de petits colis ont été distribués en Europe et leur nombre avait explosé ces dernières années. Entre 2022 et 2024, le flux a été multiplié par 5 à l'aéroport Charles de Gaulle. Les autorités pointent aussi un problème de sécurité. Sur 700 contrôles réalisés l'an dernier, 70% des colis vérifiés n'étaient pas conformes aux règles. L'objectif de cette mesure est de rendre ces achats moins attractifs, de mieux protéger les entreprises européennes, de limiter l'impact environnemental de ces envois et de lutter contre l'entrée de produits qui ne respectent pas les normes européennes.
1: Merci Théo. Ratko Mladic est mort en détention à l'âge de 84 ans. L'ancien chef militaire des Serbes de Bosnie purgeait une peine de prison à perpétuité à La Haye. Il avait été condamné pour génocide, crime de guerre et crime contre l'humanité. Il avait notamment été reconnu coupable pour son rôle dans le massacre de Srebrenica en 1995. 8000 personnes avaient été tuées. Enfin, un mot de basket. Nouveau rendez-vous pour Victor Wembanyama et l'équipe de France. Les Bleus reçoivent la Slovénie ce jeudi à l'Accor Arena dans les qualifications pour le Mondial 2027. Coup d'envoi à 20h30. Voilà pour l'actualité. Excellente fin de journée à tous.
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1: L'essentiel de l'actualité dans la Manche avec la baignade qui est de nouveau autorisée à partir d'aujourd'hui sur la partie ouest de la plage d'Urville-Nacqueville. Elle y était interdite dans ce secteur depuis vendredi dernier en raison d'une contamination bactériologique liée aux fortes pluies tombées après la période de sécheresse. La municipalité a annoncé hier un retour à la normale à compter de ce jeudi. Le département de la Manche qui reste placé en crise sécheresse, la préfecture a annoncé hier le maintien au niveau d'alerte maximale alors que les cours d'eau connaissent leur deuxième niveau de sécheresse, le plus important jamais enregistré après 1976. Les pluies de ces derniers jours ont temporairement amélioré le débit des cours d'eau sans permettre de rétablir durablement la situation. Les restrictions d'usage de l'eau sont donc maintenues jusqu'à nouvel ordre. Un incendie a mobilisé 33 sapeurs-pompiers hier après-midi à Deauville, près de la Haye. Le feu s'est déclaré vers 13h dans une maison de 150 mètres carrés. Les pompiers venus de plusieurs casernes du secteur ont déployé deux lances pour maîtriser le sinistre. L'incendie n'a fait aucune victime. Et puis à voir si la météo le permet, deux semaines après l'éclipse solaire du 12 août, c'est cette fois une éclipse partielle de lune qui sera visible dans la nuit de jeudi à vendredi. Le phénomène pourra être observé à l'œil nu. Dominique Boost, président du groupe astronomique de Kirkcudbright, nous explique ce phénomène.
2: Effectivement, cette nuit, donc dans la nuit du jeudi au vendredi 28, et très tôt le matin, on pourra assister à un spectacle particulier qui est une éclipse presque totale de lune. Cette fois, c'est la lune, la Terre et le Soleil qui sont alignés dans cet ordre, de sorte que la Terre projette son ombre sur la lune, et la lune va entrer dans ce cône d'ombre de la Terre. Le maximum du phénomène aura lieu à 6h13. La lune sera très basse sur l'horizon ouest à ce moment-là, de sorte qu'il faudra être assez attentif et surtout avoir un horizon ouest dégagé, et puis pas de nuages. J'espère que la météo permettra l'observation.
1: Dominique Boost, le président du GAC de Kirkcudbright, et rappelons que la lune commencera à entrer dans l'ombre de la Terre vers 4h33 avant un maximum attendu à 6h13. Et merci d'avoir suivi ce nouveau point sur l'information du territoire. Belle fin de journée sur AGFM.
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1: Bonsoir à tous, à la une de l'actualité, le premier grand débat de la présidentielle 2027 a eu lieu devant les entrepreneurs du MEDEF. 7 candidats se sont affrontés, notamment sur l'économie et la dette. Marine Le Pen a promis 125 milliards d'euros d'économies. Bruno Retailleau, lui, veut lier l'âge de départ à la retraite à l'espérance de vie. Et Jean-Luc Mélenchon a proposé d'augmenter les salaires et de limiter les aides aux entreprises. Par ailleurs, Xavier Bertrand, président de la région Île-de-France, a annoncé sa candidature pour l'Élysée. Il refuse toutefois de participer à la primaire de la droite et du centre. Après le piratage massif du fisc, une plainte contre X est déposée auprès du parquet national financier. L'association AC Anticorruption veut savoir si les pirates ont bénéficié de complicité interne ou de la corruption d'un agent. Au moins 678 000 particuliers professionnels ont vu leurs données dérobées. La taxe européenne sur les petits colis chinois commence à porter ses fruits. Depuis son entrée en vigueur début juillet, les importations ont chuté de 30 à 40% dans l'UE. Le dispositif vise à mieux protéger les entreprises locales, de limiter l'impact environnemental de ces envois et de lutter contre l'entrée de produits qui ne respectent pas les normes européennes. Un mot de cyclisme, Tadej Pogačar continue d'écraser la Vuelta. Le Slovène remporte la 6e étape de la compétition, sa 3e victoire depuis le départ. Il a devancé au sprint l'Espagnol Enric Mas après avoir pourtant frôlé la chute à 19 km de l'arrivée. Pogačar conforte son maillot rouge avec 3 minutes d'avance sur ses concurrents. Enfin, c'est l'un des rendez-vous les plus attendus de l'année pour les joueurs. Rockstar Games va enfin dévoiler les images du jeu GTA 6, 13 ans après la sortie du dernier volet. Un aperçu étendu, diffusé d'abord en exclusivité sur Netflix, à moins de 3 mois de la sortie du jeu, dont le coût de développement dépasse le milliard de dollars. Théo Mollet.
2: Oui, rendez-vous à 21h heure française pour découvrir les nouvelles images de GTA 6 dès leur diffusion. Il faudra disposer d'un compte Netflix. La plateforme bénéficie d'une exclusivité de 6h. Ensuite, à partir de 3h du matin demain, la présentation sera accessible gratuitement sur YouTube et sur le site de Rockstar Games. Le contenu exact reste encore mystérieux. Rockstar n'a confirmé ni la durée ni les séquences qui seront dévoilées, mais cet aperçu doit permettre de découvrir plus largement le jeu et son contenu.
1: Merci Théo. GTA 6 doit sortir le 19 novembre prochain sur PlayStation 5 et Xbox Series. Voilà pour l'actualité. Bonne soirée à tous.
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1: Bonsoir à tous, à la une de l'actualité. Le premier grand débat de la présidentielle 2027 a eu lieu devant les entrepreneurs du MEDEF. 7 candidats se sont affrontés, notamment sur l'économie et la dette. Marine Le Pen a promis 125 milliards d'euros d'économies. Bruno Retailleau, lui, veut lier l'âge de départ à la retraite à l'espérance de vie. Et Jean-Luc Mélenchon a proposé d'augmenter les salaires et de limiter les aides aux entreprises. Par ailleurs, Xavier Bertrand, président de la région Île-de-France, a annoncé sa candidature pour l'Élysée. Il refuse toutefois de participer à la primaire de la droite et du centre. Après le piratage massif du fisc, une plainte contre X est déposée auprès du parquet national financier. L'association AC Anticorruption veut savoir si les pirates ont bénéficié de complicité interne ou de la corruption d'un agent. Au moins 678 000 particuliers professionnels ont vu leurs données dérobées. La taxe européenne sur les petits colis chinois commence à porter ses fruits. Depuis son entrée en vigueur début juillet, les importations ont chuté de 30 à 40% dans l'UE. Le dispositif vise à mieux protéger les entreprises locales, de limiter l'impact environnemental de ces envois et de lutter contre l'entrée de produits qui ne respectent pas les normes européennes. Un mot de cyclisme, Tadej Pogačar continue d'écraser la Vuelta. Le Slovène remporte la 6e étape de la compétition, sa 3e victoire depuis le départ. Il a devancé au sprint l'Espagnol Enric Mas après avoir pourtant frôlé la chute à 19 km de l'arrivée. Pogačar conforte son maillot rouge avec 3 minutes d'avance sur ses concurrents. Enfin, c'est l'un des rendez-vous les plus attendus de l'année pour les joueurs. Rockstar Games va enfin dévoiler les images du jeu GTA 6, 13 ans après la sortie du dernier volet. Un aperçu étendu, diffusé d'abord en exclusivité sur Netflix, à moins de 3 mois de la sortie du jeu, dont le coût de développement dépasse le milliard de dollars. Théo Mollet.
2: Oui, rendez-vous à 21h heure française pour découvrir les nouvelles images de GTA 6 dès leur diffusion. Il faudra disposer d'un compte Netflix. La plateforme bénéficie d'une exclusivité de 6h. Ensuite, à partir de 3h du matin demain, la présentation sera accessible gratuitement sur YouTube et sur le site de Rockstar Games. Le contenu exact reste encore mystérieux. Rockstar n'a confirmé ni la durée ni les séquences qui seront dévoilées, mais cet aperçu doit permettre de découvrir plus largement le jeu et son contenu.
1: Merci Théo. GTA 6 doit sortir le 19 novembre prochain sur PlayStation 5 et Xbox Series. Voilà pour l'actualité. Bonne soirée à tous.
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